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Je suis là. C'est une chanson simple, comme Louis Chédid aime les écrire et les composer. Une chanson simple, mais qui suggère et qui éveille de nobles sentiments. Ceux de la fraternité solidaire, ceux de la bienveillante attitude, ceux de la chaleur humaine qui fait du bien et qui réconforte. Avec cet album « Rêveur, rêveur » qui lui sied à merveille, le chanteur et musicien, patriarche des Chédid, sait éveiller les consciences avec des mots proches et complices et s'attacher à célébrer des sentiments universels. Loin du raffut médiatique, Chédid continue d'égrener des albums en chanteur, en artisan et amateur de la chanson, comme il aime à se définir. Dans « amateur », il y a le verbe « aimer », bien sûr. Il ne fait pas des tubes pour vendre sa marchandise, lui, Chédid, non. Il a horreur de cela, d'ailleurs. Lui, il est là, simplement avec sa bonhomie, mais aussi son talent, pour nous dire, à la mode de Brel, « Non, Jeff, t'es pas tout seul ». Et donc, « Rêveur, rêveur », ce 18e album, il n'échappe pas à la règle. Il annonce la couleur, celle d'un exutoire à la sinistrose, presque une provocation à défilancer aux contempteurs de bons sentiments, car oui, il est de bon ton aujourd'hui chez certains de se moquer des hommes et des femmes de bien en les traitant ironiquement de naïfs et de candides, voire de bisounours. Chédid, lui, s'en moque comme de sa première rime, comme l'agriculteur d'autrefois, dirigeant sa charrue et creusant son sillon. Chédid produit des albums qui font du bien au cœur et à l'âme. Rêveur, rêveur se présente donc comme un album qui fait du bien, qui recharge les batteries et qui, plus aérien que les précédents, est nimbé d'accents bucoliques. Du haut de ses 76 printemps, le chanteur humaniste s'autorise toujours à rêver, tout en gardant l'œil ouvert sur le monde. Si vous lui demandez s'il n'a pas l'impression d'avoir écrit un album à contre-courant de l'époque actuelle, l'ami Louis vous répondra d'emblée, mais qu'il n'a nulle envie de contribuer à la morosité générale, mais plutôt de tirer les gens vers le haut. Certains pourront toujours dire que ce sont des bons sentiments, déclare-t-il, mais c'est toujours mieux que de la haine. Et toc, tenez-vous-le pour dit. Et de poursuivre, je sais que j'ai envie de transmettre des choses plutôt positives, tout en n'ignorant pas la réalité. Et quand on lui parle de cette réalité ou du monde d'aujourd'hui, Chédid répond tout de go qu'il s'y sent en exil. D'où cet album « Rêveur, rêveur » pour y échapper. En vérité, nous confie-t-il, la réalité telle qu'on se la prend dans la figure, ou plutôt telle qu'on nous la livre, peut-être ai-je de la chance, mais la majorité des gens que je rencontre sont bienveillants et ils ont envie d'être heureux. Je pense, termine-t-il, que la norme se situe plutôt vers ceux qui cherchent des choses positives. Même la fin de vie n'échappe pas à cette vision apaisée chez l'artiste, qui termine son album avec cette chanson, toute en légèreté, malgré le sujet qui traite de la mort et de la réincarnation. Son titre, « Le train des nuages ». La fin de vie, c'est une question qui s'impose à tout être humain. Dès qu'il se pose la question, cet être humain, du sens de la vie, de la naissance à la mort. Au départ, Chédid vous dira qu'il faisait plutôt des chansons sombres. Et puis il a fini par penser qu'il se passait vraiment quelque chose après et que tout ne s'arrête pas. « Je suis donc plus calme à ce niveau-là, souffle-t-il, mais j'adore ce qu'on appelle la vie parce que j'ai eu la chance de ne pas trop avoir à m'en plaindre, contrairement aux ados du Liban, de Gaza ou d'Ukraine qui se prennent des bombes sur la tête. Il y a tellement de choses atroces tous les jours qu'on devrait bénir le ciel de vivre dans un pays comme le nôtre », conclut-il. L'album « Rêveur, rêveur » de Louis Chédid est à recommander sans modération pour la qualité des textes et des compositions musicales. Il est édité chez Piace et voici « Le train des nuages ».

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1: Avec un air de famille, Patrick Fiori explore le monde des liaisons familiales. Entreprise originale s'il en est, aucun artiste avant lui n'ayant réalisé un album complet de 13 titres dédiés essentiellement à la thématique de la famille. Et cela donne des chansons d'une grande chaleur humaine. Quand, à 15 ou à 30 ans, nous dit la chanson titulaire et éponyme de cet album, on quitte le nid familial, il est illusoire de penser que l'on repart d'une feuille blanche. Ceux que l'on quitte sont en fait toujours avec nous. On emporte avec soi en effet toute la famille, le père, la mère, les frères et les sœurs, le chat, le boxeur, papy et grand-mère, tous nos êtres chers. Peu importe où tu iras, nous chante Patrick Fiori, tu les emportes avec toi. Est-ce donc un boulet que l'on traîne à nos pieds? Fiori nous répond, on a tous besoin de savoir que l'on est chez soi, quelque part. Les membres de la famille et les amis sont des repères. Et quand il y a des coups durs, des galères, viens là qu'on se serre dans nos bras ouverts. C'est la chaleur humaine à tout prix. Et c'est l'heure surtout de se montrer solidaire. Et quand arrive l'heure de choisir un compagnon, une compagne, eh bien chez moi, tu seras chez toi, nous lance l'ami Patrick. Et de conclure sur un ton amusé, tu trouves pas qu'on a un air de famille? Mais quelle pagaille! Patrick Chouchaillon, dit Patrick Fiori, est issu d'une famille de 5 enfants, de père arménien et de mère corse. Il passe une partie de son enfance à Marseille, où il est né d'ailleurs, et l'autre à Ajaccio. C'est donc un pur méditerranéen. La famille de son père, victime du génocide arménien, se réfugie en France. L'amour pour le chant du jeune Patrick se révèle dès l'âge de 5 ans. Il fait ses premiers pas dans la musique à 12 ans. Grâce à Franck Fernandel, il le met en contact avec le producteur de la comédie musicale La Légende des Centeniers, qui lui offre le rôle du fils du rémouleur sur la scène de l'Opéra de Marseille. Et oui, déjà propulsé, bientôt. À 14 ans, Patrick Chouchaillon devient Patrick Fiori. À l'école, personne ne savait prononcer mon nom. Difficile, confie-t-il, Chouchaillon. Alors à 14 ans, j'ai demandé à mon père si ça ne dérangeait pas que je prenne le nom de famille de ma mère. Fiori, qui veut dire fleur en corse. Le jeune Patrick est résolu à percer dans le domaine de la chanson. À l'âge de 15 ans, avec l'aide de sa famille, il publie quelques singles. L'émission « Les habits du dimanche » de Léon Zitrone lui sert de marchepied, tant et si bien qu'on le retrouve en 1987, à seulement 18 ans, à faire les premières parties de Gilbert Montagnier, Michel Thor ou encore Barry White. Et en 1993, bien qu'encore peu connu du grand public, les prestations vocales de Patrick Fiori, alors âgé de 23 ans, intéressent l'auteur, compositeur, interprète François Valéry et la directrice des variétés et divertissements de France 2, Marie-France Bitrière, qui lui propose de représenter la France au Grand Prix Eurovision de la chanson avec Mama Corsica, une chanson écrite et composée par François Valéry et rédigée en français avec quelques phrases en corse. À Mill Street, en Irlande, Patrick Fiori se classe 4e sur les 25 concurrents participants. 4 ans plus tard, en 1997, il sera le capitaine Phébus dans la comédie musicale Notre-Dame de Paris au Palais des Congrès. Et lors des Victoires de la musique 1999, la chanson Belle, que l'on a encore tous en mémoire et à laquelle il participe, est élue chanson de l'année. Cependant que le spectacle Notre-Dame de Paris sera élu spectacle de l'année. Cette comédie musicale révèle dorénavant Patrick Fiori au grand public. L'homme est un travailleur acharné. Tous les deux à 3 ans, depuis 1999, il sort un album studio original. En 2020-2021, avec un air de famille, il signe son 11e album original. L'album, super bien accueilli, est l'objet d'une réédition en 12 mois de temps. Il se classe alors numéro 1 des ventes dès la première semaine, se vendant à 100 000 exemplaires, et sa meilleure position se situe dans l'ultra-top de Wallonie, où il se classe premier, alors que la France le pointe en deuxième position et la Suisse en huitième position. C'est dire si nos concitoyens sont particulièrement sensibles à la beauté du chant et des productions de Patrick Fiori. Dans la première chanson, Un air de famille, il a été question de solidarité familiale. Avec « Si tu tombes » qui va clôturer ce billet, on peut parler de solidarité amicale. « Si tu tombes, je te tiendrai la main », nous dit le refrain. « Une seconde, aujourd'hui ou demain, sache qu'avec toi, je ne crains rien. » Fiori fait ici l'inventaire des moments de fête, vécus ensemble, anniversaire, mariage, baptême, mais à côté de ces moments de liesse, il y a les coups durs, la perte d'êtres chers, la traversée de désert. Mais le plus précieux des trésors, c'est de protéger ceux qu'on aime, la beauté et la force d'être père. Patrick Fiori publie cet album Un air de famille sur le label Lune, Sony Music France Universal. Et voici Si tu tombes, avec la participation de Soprano.

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notre petite goutte de poésie fait la part belle à la poésie de Patrice de la Tour du Pin, un poète français né en 1911, décédé en 1975, dont l'esthétique est très particulière. Certes, tout n'est pas égal dans l'œuvre de Patrice de la Tour du Pin, écrivain fécond, dont la trop grande prolixité n'est pas le moindre défaut. Mais on ne peut lui reprocher de n'avoir pas créé une œuvre de style personnel d'une incontestable variété. Tour à tour épopée, cantate, poème religieux, fantaisie farfelue, discours, narration, elle enchante et déconcerte. Œuvre souvent hermétique, dont la haute inspiration a hérissé parfois une critique partisane à laquelle est fermé le spirituel. Quelques œuvres du poète, La quête de joie, Le don de la passion, La vie recluse en poésie, Une somme de poésie, Le second jeu et Le troisième jeu, ainsi que Le petit théâtre crépusculaire. Voici, extrait de Une somme de poésie, Légende. Va dire à ma chère île, là-bas, tout là-bas, près de cet obscur marais de foulques dans la lande, que je viendrai vers elle ce soir, qu'elle attende, qu'au lever de la lune, elle entendra mon pas. Tu la trouveras baignant ses pieds sous les rouches, les cheveux dénoués, les yeux clos à demi et naïve, tenant une main sur sa bouche pour ne pas réveiller les oiseaux endormis. Car les marais sont tout embués de légendes, comme le ciel que l'on découvre dans ses yeux quand ils boivent la bonne lune sous la lande ou les tristes vents qui dévalent les hauts lieux. Dis-lui que j'ai passé des aubes merveilleuses à guetter les oiseaux qui revenaient du nord si près d'elle, étendue à mes pieds et frileuse, comme une petite sauvagine qui dort. Dis-lui que nous voici vers la fin de septembre, que les hivers sont durs dans ces pays perdus, que devant la croisée ouverte de ma chambre, de grands fouillis de fleurs sont toujours répandus. Annonce-moi comme un prophète, comme un prince, comme le fils d'un roi d'au-delà de la mer. Dis-lui que les parfums inondent mes provinces et que les hauts pays ne souffrent pas l'hiver. Dis-lui que les balcons ici seront fleuris, qu'elle se baignera dans des étangs sans fièvre, mais que je voudrais voir dans ses yeux assombris le sauvage secret qui se meurt sur ses lèvres. L'énigme d'un regard de pure connaissance et qui brille parfois du fascinant éclair des grands initiés aux jeux de connaissance et des coureurs du large sous les cieux déserts.

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Nous ne le savions pas. C'est un bel extrait de cet album de Patrick Fiori, un air de famille, le 11e de rang de sa discographie. Une enfance se passe, elle passe sans qu'on s'en aperçoive, et soudain, on se rend compte que ce temps béni de l'enfance, il ne reviendra pas. Alors, Patrick Fiori, dans cet album, tout droit centré sur la vie de famille, mesure le chemin parcouru qui l'éloigne du temps béni de son enfance. « Je chante un monde, presque oublié, entonne-t-il, où les grands-mères embrassaient les enfants. Un monde tête à tête et main nouée, sans crainte ni gants. Il y a pas si longtemps, je chante un monde oublié, ce monde bon enfant, sans souci, sans malice, le voilà qui s'estompe. Quand aujourd'hui on demande avec délicatesse à une demoiselle si elle pourrait boire un café, si on pourrait boire un café ensemble, les yeux dans les yeux, ne voilà-t-il pas que la belle effrayée s'est envolée ? Alors Patrick Fiori regrette ce monde de la fête, noces, anniversaires, adieux, étreintes. Aujourd'hui, tout se délite et tout fait peur. Faut éviter de se toucher ou de faire la fête trop tard. Alors on danse à distance, les étreintes sont embarrassées, les soirées connaissent le couvre-feu et les éclats de rire sont étouffés. Reviendra-t-il un beau jour ce monde plein d'insouciance ? Et Fiori de conclure, nous étions des princes, nous étions des rois, mais nous ne le savions pas. Un temps qui pourrait aussi coïncider avec la triste période Covid. L'album Un air de famille célèbre donc l'importance de la famille, à la fois biologique et choisie. Il nous invite à réfléchir sur le pouvoir de l'amour, du soutien et de la connexion que la famille apporte dans nos vies. Il nous rappelle que notre famille est un pilier essentiel de notre identité et que, peu importe où nous allons, nous transportons un peu de notre famille avec nous tout en pouvant compter sur le réconfort et la compréhension de ses membres. Deux événements ont servi de tremplin à la carrière du jeune artiste. En 1993, à l'âge de 23 ans, Patrick Fiori a représenté la France au concours Eurovision de la chanson avec Mama Corsica, une composition de François Valéry qui lui a valu la 4e place sur les 25 pays participants. Et en 1998, son rôle de Phébus dans la comédie musicale Notre-Dame de Paris de Luc Plamondon et Richard Cocciante l'ont révélé au grand public. La chanson Belle qu'il interprétera avec Garou et Daniel Lavoie se vendra à 4 millions d'exemplaires et deviendra la chanson de l'année aux Victoires de la Musique 1999, tandis que Notre-Dame de Paris sera sacré spectacle musical de l'année. Une bien belle année que celle année 1999 pour Patrick Fiori. Au reste, depuis 1994 et tout au long de sa carrière, Fiori a bénéficié du concours et de l'aide exceptionnelle des Jean-Jacques Goldman, Johnny Hallyday ou encore Florent Pagny. L'un de ses plus précieux collaborateurs depuis 2002, c'est d'ailleurs Jean-Jacques Goldman en personne. Il reçoit le privilège d'interpréter les chansons de Goldman alors que celui-ci se fait de plus en plus rare en public. Et sur ce 11e album, Jean-Jacques Goldman lui fait le cadeau précisément de ce titre entendu en exergue du billet et que nous avons analysé pour vous, nous ne le savions pas. Goldman en signe le texte et la musique. Avec cet album Un air de famille, Patrick Fiori opère un retour sur soi afin de mieux se comprendre et de mieux comprendre les autres. Et aussi de transmettre en héritage aux générations futures ce cadeau, ces valeurs fondées sur les racines familiales. Les siennes sont de nature arménienne par son père et corse par sa mère, dont il a pris le nom de scène, car son véritable nom d'origine, c'est Patrick Chouchaïan, un nom qui n'est guère vendable, si l'on veut, sur le plan artistique. Et d'ailleurs, ses petits amis de l'école, aussi bien primaire que secondaire, ne parvenaient pas à le prononcer correctement. Avec Fiori, dont le nom en corse signifie « fleur », Patrick était comblé.
Il était persuadé, de plus, qu'un tel nom de scène lui porterait chance. L'avenir lui a donné raison, puisque ce Marseillais de naissance est parti pour réaliser une bien belle carrière. Avec « N'oublie pas », le morceau qui va clôturer cette intervention, Patrick Fiori se met dans la peau d'un jeune, d'un adolescent vraisemblablement, qui voit que son père va refaire sa vie loin de lui. Alors, il adresse à ce père un poignant « Ne m'oublie pas ». « Ne m'oublie pas quand tu referas ta vie loin de moi », chante-t-il, « quand tu m'emmèneras moins au cinéma ». Et l'enfant de lui rappeler tout ce qu'il était pour lui, sa richesse, sa fortune, son trésor. Il ne lui en veut pas de dessiner sa vie ailleurs, il lui souhaite même d'être heureux. Tout ce qu'il demande à son père, c'est de ne pas le laisser grandir en dehors de sa présence. Le père semble être coutumier des promesses non tenues et des excuses sur le répondeur téléphonique. En clin d'œil, alors, il lui rappelle l'importance de le rappeler, lui, l'adolescent, qui a encore tant besoin de son père. La chanson est une petite merveille de tendresse et d'amour filial. Ici, la balle est maintenant clairement dans le camp du père. Patrick Fiori signe cet album Un air de famille sur le label Lune de Sony Music France et voici « Ne m'oublie pas ».

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Et 18 albums plus tard, la voix de Louis Chédid semble ne pas avoir été éprouvée par le temps. En novembre 2024, à 76 ans bien sonnés, l'auteur de « Ainsi soit-il » fait paraître le premier album de ses plus de 50 ans de carrière. Il a pour titre « Rêveur, rêveur », 12 titres aussi doux que solaires qui évoquent la beauté, le bonheur, l'amour et l'amitié. Partant de l'amer constat que dans la réalité, il se sent en exil, comme il le chante dans cette chanson, trop souvent ballotté, pantin au bout d'un fil, Chédid s'invente un endroit plus tranquille, un jardin secret comme une terre d'asile. Et cet endroit, c'est le rêve qui permet de changer d'air, de changer d'âge, de changer d'atmosphère, la tête dans les nuages, de l'aube au crépuscule, marcher sur la lune, quel que soit le décor, rêver, rêver encore, et surtout conserver ce pouvoir que l'on avait hier de s'inventer une autre histoire et d'y croire dur comme fer. Telles sont les paroles de la chanson. Alors, en plus de 50 ans de carrière et de mélodie qui durent dans le temps, Louis Chédid continue de se balader encore et toujours, le sourire en coin, et de cultiver la joie et le bonheur d'être heureux avec 12 chansons, strictement sélectionnées à partir d'un éventail d'une quarantaine, dont le critère principal est d'interpréter des œuvres qui résisteront à l'épreuve du temps. J'aime à me considérer comme un chanteur populaire à scène Chédid. Pas populiste, non. Mais populaire, rien n'est plus triste qu'un artiste qui n'est pas reconnu. Moi, ça m'est déjà arrivé au début, poursuit-il, je venais de faire un premier disque et personne ne le savait. Quand on me demandait ce que je faisais dans la vie, je ne disais pas chanteur, non, je disais je fais de la musique. Donc populaire, oui, c'est important. Avec des titres comme Le bonheur fait ma joie, quand on aime, ou Les battements du cœur, le nouvel album de l'ami Louis a des

affirme que quand on est artiste, on a un pied dans l'enfance et un dans les nuages, c'est indispensable de garder un espace de naïveté. Au reste, il ne ferme pas les yeux sur la réalité. En 1985, explique-t-il, quand il a écrit « Anne, ma sœur Anne », une chanson qui fait référence à Anne Frank, bien évidemment, et qui évoque la montée en France de l'extrême droite, il exprime « Malheureusement, cette chanson n'est pas obsolète. J'ai souvent dit que j'adorerais pouvoir la mettre à la poubelle et ne plus avoir à la chanter, mais c'est tout le contraire, et je la chante encore et encore. » Mais revenons-en au battement du cœur, une des belles chansons de l'album, mais en fait, ne le sont-elles pas toutes ? C'est une chanson pour ceux qui s'aiment, explique Chédid, et qui s'embrassent sans aucun problème. Une chanson pour ceux qui pensent que le plus important dans la vie, c'est le sentiment. C'est une chanson destinée à tous ceux pour qui le vrai bonheur se résume au battement du cœur. Des battements du cœur tout à fait authentiques, qui se feront entendre au début et à la fin de l'album, comme pour signifier qu'entre la première et la dernière chanson, c'est la vie qui passe. Rêveur, rêveur de Louis Chédid est signé sur le label Piace, et voici les battements du cœur.

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0: Bonjour à toutes, bonjour à tous, bienvenue dans cette nouvelle capsule météo. Vous avez peut-être déjà entendu parler dans le bulletin météo de cette phrase. Dans les fonds de vallée, les températures minimales pourraient chuter vers des valeurs encore plus basses. Eh bien, la question c'est, pourquoi fait-il plus froid dans ces fonds de vallée? Eh bien, de jour, lors de...
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Je suis là. C'est une chanson simple, comme Louis Chédid aime les écrire et les composer. Une chanson simple, mais qui suggère et qui éveille de nobles sentiments. Ceux de la fraternité solidaire, ceux de la bienveillante attitude, ceux de la chaleur humaine qui fait du bien et qui réconforte. Avec cet album « Rêveur, rêveur » qui lui sied à merveille, le chanteur et musicien, patriarche des Chédid, sait éveiller les consciences avec des mots proches et complices et s'attacher à célébrer des sentiments universels. Loin du raffut médiatique, Chédid continue d'égrener des albums en chanteur, en artisan et amateur de la chanson, comme il aime à se définir. Dans « amateur », il y a le verbe « aimer », bien sûr. Il ne fait pas des tubes pour vendre sa marchandise, lui, Chédid, non. Il a horreur de cela, d'ailleurs. Lui, il est là, simplement avec sa bonhomie, mais aussi son talent, pour nous dire, à la mode de Brel, « Non, Jeff, t'es pas tout seul ». Et donc, « Rêveur, rêveur », ce 18e album, il n'échappe pas à la règle. Il annonce la couleur, celle d'un exutoire à la sinistrose, presque une provocation, un défi lancé aux contempteurs de bons sentiments, car oui, il est de bon ton aujourd'hui chez certains de se moquer des hommes et des femmes de bien en les traitant ironiquement de naïfs et de candides, voire de bisounours. Chédid, lui, s'en moque comme de sa première rime, comme l'agriculteur d'autrefois, dirigeant sa charrue et creusant son sillon. Chédid produit des albums qui font du bien au cœur et à l'âme. Rêveur, rêveur se présente donc comme un album qui fait du bien, qui recharge les batteries et qui, plus aérien que les précédents, est nimbé d'accent bucolique. Du haut de ses 76 printemps, le chanteur humaniste s'autorise toujours à rêver, tout en gardant l'œil ouvert sur le monde. Si vous lui demandez s'il n'a pas l'impression d'avoir écrit un album à contre-courant de l'époque actuelle, l'ami Louis vous répondra d'emblée, mais qu'il n'a nulle envie de contribuer à la morosité générale, mais plutôt de tirer les gens vers le haut. Certains pourront toujours dire que ce sont des bons sentiments, déclare-t-il, mais c'est toujours mieux que de la haine. Et toc, tenez-vous-le pour dit. Et de poursuivre, je sais que j'ai envie de transmettre des choses plutôt positives tout en n'ignorant pas la réalité. Et quand on lui parle de cette réalité ou du monde d'aujourd'hui, Chédid répond tout de go qu'il s'y sent en exil. D'où cet album « Rêveur, rêveur » pour y échapper. En vérité, nous confie-t-il, la réalité telle qu'on se la prend dans la figure, ou plutôt telle qu'on nous la livre, peut-être ai-je de la chance, mais la majorité des gens que je rencontre sont bienveillants et ils ont envie d'être heureux. Je pense, termine-t-il, que la norme se situe plutôt vers ceux qui cherchent des choses positives. Même la fin de vie n'échappe pas à cette vision apaisée chez l'artiste, qui termine son album avec cette chanson, toute en légèreté, malgré le sujet qui traite de la mort et de la réincarnation. Son titre, « Le train des nuages ». La fin de vie, c'est une question qui s'impose à tout être humain dès qu'il se pose la question, cet être humain, du sens de la vie, de la naissance à la mort. Au départ, Chédid vous dira qu'il faisait plutôt des chansons sombres. Et puis il a fini par penser qu'il se passait vraiment quelque chose après et que tout ne s'arrête pas. « Je suis donc plus calme à ce niveau-là », souffle-t-il, « mais j'adore ce qu'on appelle la vie parce que j'ai eu la chance de ne pas trop avoir à m'en plaindre, contrairement aux ados du Liban, de Gaza ou d'Ukraine qui se prennent des bombes sur la tête. » Il y a tellement de choses atroces tous les jours qu'on devrait bénir le ciel de vivre dans un pays comme le nôtre, conclut-il. L'album Rêveur, rêveur de Louis Chédid est à recommander sans modération pour la qualité des textes et des compositions musicales. Il est édité chez Piace et voici Le train des nuages.

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0: Notre petite goutte de poésie s'intéresse à une jeune poétesse, vingtaine d'années à peine, Elodie Santos. Une jeune artiste contemporaine née en Espagne mais vivante en France. Un père photographe, une mère écrivain, ça laisse des traces. Elle a grandi dans l'amour et l'harmonie parentale. Dès son plus jeune âge, elle aimait prendre des photos. Et après avoir marché sur les traces de son père, la voilà séduite par le virus de sa mère, écrivain. Et elle s'adonne à la poésie, pour laquelle elle possède un véritable don. Ses sujets de prédilection sont la nature, les oiseaux, les paysages, et on la retrouve ici dans un très joli toile d'hiver. Notre thématique cette semaine, l'hiver, et c'est sur cette thématique que surfe notre petite goutte de poésie. Toile d'hiver, Elodie Santos.
1: La neige est si belle sur les arbres lorsque s'empilent petit à petit tous les flocons qui tombent du ciel. Tout est blanc et couleur d'écorce, et quelques oiseaux qui brillent comme des étoiles au milieu de ce ciel de jour où le bleu est parti. Un rouge-gorge, une mésange, orange, virevolte autour de la mangeoire. Et le grand pré est si blanc, blanc, comme une toile moelleuse, comme une toile d'hiver où les couleurs de vie ne partiront jamais.
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0: Dis-moi, tu trouves pas qu'on a un air de famille? Mais quelle pagaille!
1: Avec un air de famille, Patrick Fiori explore le monde des liaisons familiales. Entreprise originale s'il en est, aucun artiste avant lui n'ayant réalisé un album complet de 13 titres dédiés essentiellement à la thématique de la famille. Et cela donne des chansons d'une grande chaleur humaine. Quand, à 15 ou à 30 ans, nous dit la chanson titulaire et éponyme de cet album, on quitte le nid familial, il est illusoire de penser que l'on repart d'une feuille blanche. Ceux que l'on quitte sont en fait toujours avec nous. On emporte avec soi en effet toute la famille, le père, la mère, les frères et les sœurs, le chat, le boxeur, papy et grand-mère, tous nos êtres chers. Peu importe où tu iras, nous chante Patrick Fiori, tu les emportes avec toi. Est-ce donc un boulet que l'on traîne à nos pieds? Fiori nous répond, on a tous besoin de savoir que l'on est chez soi, quelque part. Les membres de la famille et les amis sont des repères. Et quand il y a des coups durs, des galères, viens là qu'on se serre dans nos bras ouverts. C'est la chaleur humaine à tout prix. Et c'est l'heure surtout de se montrer solidaire. Et quand arrive l'heure de choisir un compagnon, une compagne, eh bien chez moi, tu seras chez toi, nous lance l'ami Patrick. Et de conclure sur un ton amusé, tu trouves pas qu'on a un air de famille? Mais quelle pagaille! Patrick Chouchaillon, dit Patrick Fiori, est issu d'une famille de 5 enfants, de père arménien et de mère corse. Il passe une partie de son enfance à Marseille, où il est né d'ailleurs, et l'autre à Ajaccio. C'est donc un pur méditerranéen. La famille de son père, victime du génocide arménien, se réfugie en France. L'amour pour le chant du jeune Patrick se révèle dès l'âge de 5 ans. Il fait ses premiers pas dans la musique à 12 ans. Grâce à Franck Fernandel, il le met en contact avec le producteur de la comédie musicale La Légende des Centeniers, qui lui offre le rôle du fils du rémouleur sur la scène de l'Opéra de Marseille. Et oui, déjà propulsé, bientôt. À 14 ans, Patrick Chouchaillon devient Patrick Fiori. À l'école, personne ne savait prononcer mon nom. Difficile, confie-t-il, Chouchaillon. Alors à 14 ans, j'ai demandé à mon père si ça ne dérangeait pas que je prenne le nom de famille de ma mère. Fiori, qui veut dire fleur en corse. Le jeune Patrick est résolu à percer dans le domaine de la chanson. À l'âge de 15 ans, avec l'aide de sa famille, il publie quelques singles. L'émission « Les habits du dimanche » de Léon Zitrone lui sert de marchepied, tant et si bien qu'on le retrouve en 1987, à seulement 18 ans, à faire les premières parties de Gilbert Montagnier, Michel Thor ou encore Barry White. Et en 1993, bien qu'encore peu connu du grand public, les prestations vocales de Patrick Fiori, alors âgé de 23 ans, intéressent l'auteur, compositeur, interprète François Valéry et la directrice des variétés et divertissements de France 2, Marie-France Birrière, qui lui propose de représenter la France au Grand Prix Eurovision de la chanson avec Mama Corsica, une chanson écrite et composée par François Valéry et rédigée en français avec quelques phrases en corse. À Mill Street, en Irlande, Patrick Fiori se classe 4e sur les 25 concurrents participants. 4 ans plus tard, en 1997, il sera le capitaine Phébus dans la comédie musicale Notre-Dame de Paris au Palais des Congrès. Et lors des Victoires de la musique 1999, la chanson Belle, que l'on a encore tous en mémoire et à laquelle il participe, est élue chanson de l'année. Cependant que le spectacle Notre-Dame de Paris sera élu spectacle de l'année. Cette comédie musicale révèle dorénavant Patrick Fiori au grand public. L'homme est un travailleur acharné. Tous les deux à 3 ans, depuis 1999, il sort un album studio original. En 2020-2021, avec un air de famille, il signe son 11e album original. L'album, super bien accueilli, est l'objet d'une réédition en 12 mois de temps. Il se classe alors numéro 1 des ventes dès la première semaine, se vendant à 100 000 exemplaires, et sa meilleure position se situe dans l'ultra-top de Wallonie, où il se classe premier, alors que la France le pointe en deuxième position et la Suisse en huitième position. C'est dire si nos concitoyens sont particulièrement sensibles à la beauté du chant et des productions de Patrick Fiori. Dans la première chanson, Un air de famille, il a été question de solidarité familiale. Avec Si tu tombes qui va clôturer ce billet, on peut parler de solidarité amicale. Si tu tombes, je te tiendrai la main, nous dit le refrain. Une seconde, aujourd'hui ou demain, sache qu'avec toi, je ne crains rien. Fiori fait ici l'inventaire des moments de fête, vécus ensemble, anniversaire, mariage, baptême, mais à côté de ces moments de liesse, il y a les coups durs, la perte d'être cher, la traversée de désert, mais le plus précieux des trésors, c'est de protéger ceux qu'on aime, la beauté et la force d'être père. Patrick Fiori publie cet album Un air de famille sur le label Lune, Sony Music France Universal, et voici Si tu tombes, avec la participation de Soprano.

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1: Notre petite goutte de poésie s'intéresse cette semaine au poète sétois, et oui, ami de Georges Brassens certainement, Paul Valéry. Paul Valéry est donc né à Sète le 30 octobre 1871, fils d'un père corse et d'une mère italienne. C'est durant 20 ans un jeune méditerranéen a donné à l'étude et au charme de la poésie. Malgré ses succès littéraires, il abandonne la lyre et en 1892 vient à Paris pour se consacrer aux arcanes des mathématiques et de la philosophie. Et oui, n'a-t-il pas conçu le grand dessein, je cite, de mener son moi à l'extrême de son désir de se posséder ? Fin de citation. Rédacteur au ministère de la guerre, puis secrétaire à l'agence Havas, il sort d'un mutisme de plusieurs années et il publie surtout entre 1917 et 1923 une série d'ouvrages qui sont tout à fait remarquables. Et ces ouvrages sont non seulement poétiques, mais aussi romanesques. Pour la poésie, on retiendra La Jeune Parc, album de vers anciens, L'âme et la danse, Palinos, Charme, Regard sur le monde actuel, Variété. Académicien en 1925, il mène désormais la vie d'un homme de lettres couvert de lauriers et de faveurs officielles, mais il meurt à Paris en 1945. Nous allons le découvrir dans ce poème très sympathique, intitulé « Le bois amical », alors que d'habitude, Paul Valéry nous gratifie d'une poésie très travaillée. Cet extrait figure dans « Album de vers anciens » et nous allons demander à notre lectrice Annick de vous le dire.
2: Nous avons pensé des choses pures, côte à côte, le long des chemins. Nous nous sommes tenus par les mains, sans dire, parmi les fleurs obscures. Nous marchions comme des fiancés, seuls, dans la nuit verte des prairies. Nous partagions ce fruit de féerie, la lune amicale aux insensés. Et puis nous sommes morts sur la mousse, très loin, tout seuls parmi l'ombre douce de ce bois intime et murmurant. Et là-haut, dans la lumière immense, nous nous sommes trouvés en pleurant. Ô mon cher compagnon de silence.
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1: Il est 8h.
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Chères auditrices, chers auditeurs, bienvenue dans cette émission Rockestra sur Radio Equinox, la radio découverte. Et nous allons commencer immédiatement avec Sam Cooke qui, en 1957, enregistre le morceau intitulé You Send Me. Ce morceau a été écrit par Charles L.C. Cooke, le frère de Sam Cooke. Dans les années 40, les deux frères chantaient dans le groupe de gospel familial The Singing Children. Sam Cooke était sous contrat avec Specialty Records, un label de gospel. Son producteur, Bumps Blackwell, présenta le titre à Art Rupp, le propriétaire du label. Rupp s'opposa à l'utilisation de la chorale, craignant que le morceau ne soit trop profane et n'éloigne les fans du gospel du label. Il proposa à Cooke de résilier son contrat en échange du paiement des royalties impayées. La chanson fut ensuite distribuée par le label Keen, où elle se vendit à plus de 2 millions d'exemplaires. Aretha Franklin sortit sa version en face B de son single Think en 1968. Dans le numéro spécial 100 plus grands artistes de tous les temps du magazine Rolling Stone, Art Garfunkel déclarait « J'ai dû chanter You Send Me en montant et en descendant les escaliers au moins 1000 fois. » Le titre était dans les charts au moment même où je connaissais mes premiers succès avec Paul Simon sous le nom de Tom & Jerry. J'étais encore un gamin, je démarchais les stations de radio pour faire de la promotion et je n'entendais que You Send Me. C'était génial de chanter avec Sam, c'était mon héros. »

You Send Me, c'était Sam Cooke en 1957. Si la qualité d'un groupe vocal se mesurait au nombre de disques sortis, les Admirations auraient été injustement jugés. Comptant parmi les meilleurs groupes de doo-wop blanc de la fin des années 50, les Admirations étaient aussi l'un des rares du genre à n'avoir sorti que deux disques chez une grande maison de disques. Le quintet aurait sans doute mieux réussi chez un label indépendant de rock new-yorkais, habitué à produire des disques comme les leurs, mais en 1958, des lycéens de 15 ans ne pouvaient pas imaginer un tel succès. Les membres du groupe étaient tous des amis et originaires du même quartier de Brooklyn, ayant grandi aux alentours d'Eldert's Lane et de Liberty Avenue. Le groupe était composé de Joey Cookie Lorello, chanteur principal, Fred Mastanduno, premier ténor, John Mallon, second ténor, Ralph Minichino, baryton, et Lou Moschella, à la basse. Ils répétaient dans les couloirs, au coin des rues et à la confiserie du quartier, fascinés par une grande publicité pour les cigares Admiration. C'est ainsi que naquirent les Admirations. Ils commencèrent à organiser des bals et des soirées dansantes, interprétant des chansons de leur groupe préféré comme les Flamingos et les Belmonts. À l'automne 58, Jerry Maggot, assistant A&R de Clyde Otis chez Mercury, les vit jouer et les présenta à Otis qui les signa. Bien que leur premier enregistrement ait eu lieu en février 1959, Bells of Rosarita ne fut inexplicablement publié par Mercury qu'en novembre de la même année. Ce titre devint un classique du doo-wop de la côte Est, dont la popularité, une fois révolue, dépassa largement son succès initial. L'intérêt de Mercury s'amenuisant après ce seul disque, le groupe décida de se séparer. Mais en 1960, il se reforma avec Joey Mertens et Diane Salem, l'épouse de Joey, remplaçant John Mallon, qui était à l'armée, et Ralph Minichino. À l'été 60, le groupe eut l'opportunité d'enregistrer 4 autres titres pour Mercury, dont 2 ne furent jamais publiés et 2, To the Isle et Hey Señorita, ne parurent qu'en 61. Bien que leurs disques soient peu nombreux, la puissante harmonie à 5 voix des Admirations sur Bells of Rosarita les a rendus chers aux amateurs de groupes vocaux pendant près de 30 ans.

Bells of Rosarita, c'était les Admirations en 1959. Bien qu'elle n'ait jamais connu beaucoup de succès commerciaux, Maxine Brown fut l'une des chanteuses soul et rhythm and blues les plus sous-estimées des années 60. Durant cette période, elle sortit une série de singles chez No More et Wand, dont seuls quelques titres tels que All in My Mind, Funny, Something You Got et Oh No, Not My Baby parvinrent à se hisser au rang de tubes pop ou rhythm and blues. Malgré cela, Brown est reconnue comme l'une des plus grandes chanteuses rhythm and blues de son époque, capable d'interpréter soul, jazz, pop avec le même brio. Née à King Street en Caroline du Sud, Brown commença à chanter dès son plus jeune âge, notamment avec deux groupes de gospel new-yorkais à l'adolescence. En 1960, elle signa avec le petit label No More qui sortit la ballade soul All in My Mind en fin d'année. Le single devint un tube, atteignant la deuxième place des charts rhythm and blues et la 19e place des charts pop, rapidement suivi par Funny qui culmina à la 3e place. Maxine Brown était promise à un brillant avenir et signa chez ABC Paramount en 1962, mais quitta le label moins d'un an plus tard sans avoir connu le moindre succès. Elle rejoignit ensuite Wand, label soul de New York de renom, en 1963. C'est chez Wand que Brown enregistra ses meilleurs titres, enchaînant les succès modérés pendant les 3 années suivantes. Parmi ceux-ci figurait Oh No, Not My Baby, une chanson de Carole King et Jerry Goffin qui atteint la 24e place des charts pop. It's Gonna Be Alright et les duos avec Chuck Jackson, Something You Got, Hold On I'm Coming et Daddy's Home. Si Maxine Brown ne bénéficia pas d'une grande visibilité, c'est en partie parce que le label concentrait ses efforts sur Dionne Warwick, la laissant dans une relative obscurité. En 1969, elle quitta Wand pour signer chez Commonwealth United, où elle connut les succès mineurs We'll Cry Together et I Can't Alone Without You. En 1971, elle signa chez AFCO Records, mais tous ses enregistrements pour le label sont ignorés et elle disparaît progressivement au cours de la décennie. Voici donc Maxine Brown en 1961 avec cette chanson intitulée Funny.

Funny, c'était Maxine Brown en 1961. Voici à présent Bobby Freeman, né Robert Thomas Freeman le 13 juin 1940 à San Francisco en Californie. Il s'est imposé comme l'un des premiers et des plus influents artistes de rock et de rhythm and blues de la ville. Ayant grandi dans la région de la baie, il fréquente le lycée Mission et débute sa carrière musicale à l'adolescence en formant le groupe doo-wop The Romancers. Le groupe enregistre pour Dowtown Records en 1956 avant de se séparer. Après quoi, Freeman fonde les West Coast Vocaleers. Sa carrière prend un tournant décisif lorsqu'il écrit et enregistre Do You Want to Dance, une chanson qui atteint la cinquième place du classement Billboard en 1958, faisant de lui une star nationale alors qu'il est encore adolescent. Le mélange énergique de doo-wop, de rockabilly et de rhythm and blues de Freeman définit son style et il devient un incontournable des tournées, se produisant avec les légendes des légendes comme Fats Domino, les Coasters et Jackie Wilson. Après un passage chez King Records, Freeman revient sur le devant de la scène en 1964 avec Come On and Swim, un tube dance floor co-écrit et produit par le jeune Sylvester Stewart, connu plus tard sous le nom de Sly Stone.

Come On and Swim, c'était Bobby Freeman en 1964. Créateur du tube Dance Cool Jerk, le trio Rhythm and Blues de Détroit, les Capitals, s'est formé en 1962. Le groupe était composé du chanteur et batteur Sam George, du guitariste Donald Norman Storball et du claviériste Richard Mitchell McDougall. Initialement appelé The Three Caps, le groupe se produisait lors d'une soirée dansante pour adolescents où la chanteuse Barbara Lewis était la tête d'affiche. Lorsqu'ils rencontrèrent Holly McLaughlin, le producteur de Lewis et propriétaire du label Karen, McLaughlin produisit rapidement le premier single des Capitals, Dog and Cat, sorti en 1963, mais le succès étant mitigé, le groupe se sépara. 3 ans plus tard, McLaughlin reçut un appel de George qui lui annonça la reformation des Capitals et la composition par Storball d'un titre prometteur, Cool Jerk, surfant sur la vague des morceaux dance. McLaughlin réserva aussitôt un créneau en studio et malgré l'absence de la section de cuivre prévue pour l'enregistrement, les Capitals enregistrèrent le morceau. Sorti chez Karen au printemps 66, Cool Jerk fit son entrée dans le top 10 avec des charts pop atteignant la deuxième place du classement Rhythm and Blues. Mais lorsque les titres suivants, Zigzagging et We Got a Thing That's in a Groove, ne rencontrèrent pas le même succès, le trio décida de ne composer et d'enregistrer quasiment que des morceaux dance, ce qui donna lieu à une série d'albums peu convaincants comme Cool Pearl en 1967 et Afro Twist l'année suivante, dont la face B était même Cool Jerk 78. Lorsque les Capitals tentèrent de redresser la barre, il était trop tard. Karen sortit 3 derniers singles, Ain't That Terrible en 1968 et When You're in Trouble et I Thought She Loved Me en 1969, avant la dissolution du groupe au tournant de la décennie. Alors que Storball travaillait plus tard comme policier à Détroit, George fut mortellement poignardé lors d'une dispute familiale le 17 mars 1982. Il n'avait que 39 ans au moment de sa mort. Retournons en 1966 pour écouter les Capitals avec Cool Jerk.

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Cool Jerk, le parallèle Capitol, en 1966. Qui aurait pu imaginer, en repensant au début catastrophique des Pretty Things en 1965, qui avait si mal commencé que leur producteur d'origine avait démissionné exaspéré, que l'on en arriverait là? À leur début en studio, les Pretty Things jouaient avec les amplis poussés à fond, mais sur la majeure partie de l'album SF Sorrow, le volume est réduit à 7, 4, voire 2, ou même absent, à l'exception de la basse de Wally Allen, bien sûr. Ils explorent ici toutes sortes de sonorités folk, tout en conservant une touche blues qui les rend immédiatement reconnaissables au milieu de petites digressions étranges sur les percussions et les chœurs. Des harmonies vocales à la fois envoûtantes, planantes et délicieuses, des sitars parmi les instruments à cordes et un orgue qui s'efforce d'imiter le mellotron. On y perçoit parfois des échos de Piper at the Gates of Dawn ou de A So Full of Secrets de Pink Floyd, et l'ensemble navigue entre le blues et le psychédélisme britannique mieux que la plupart des disques. Pour ceux qui ne connaissent pas l'album, il raconte l'histoire de SF Sorrow, une sorte d'homme ordinaire britannique. Imaginez un Arthur des Kings, issu de la classe ouvrière et malchanceux, de sa naissance à sa mort. Le récit et les chansons sont empreints de mélancolie et aucune analyse approfondie ne peut masquer le fait que l'opéra rock SF Sorrow est au final une œuvre quelque peu déroutante. Ces garçons étaient musiciens, pas auteurs ni dramaturges. Bien qu'il ait pu inspirer Tommy, il est tout simplement loin d'être aussi réussi. Cela dit, c'était le premier album de la série et il recèle quelques idées ingénieuses et des trouvailles de production soignées. Et cela révèle un chemin entre le blues et le psychédélisme que les Rolling Stones, quelque part entre Satanic Majesties, We Love You, Child of the Moon et Beggar's Banquet, ont complètement manqué. Voici donc un extrait de l'album SF Sorrow, paru en 1968. Écoutons les Pretty Things avec Private Sorrow.

Private Sorrow, c'était les Pretty Things en 1968. Voici à présent une très grande dame avec une voix extraordinaire, très grande dame de la chanson québécoise. Je vous présente Chantal Paris. Née à Longueuil en décembre 1950, de son vrai nom Lucie Bernier, elle commence sa carrière vers l'âge de 15 ans dans les cabarets des Laurentides. En 1965, elle gagne un concours d'amateur à CKVL, mais ce n'est que trois ans plus tard, en 1968, qu'elle connaîtra son premier succès avec un 45 tours intitulé « L'amour est passé ». Reconnue comme la chanteuse la plus populaire de l'année 1969, elle est aussi élue révélation de l'année au Gala des artistes. En 1970, elle fait la place des arts en première partie de Sacha Distel. Par la suite, elle convole en juste noce avec l'animateur-chanteur André Sylvain, qui sera le père de sa fille unique, chanteuse elle aussi sous le nom de Mélanie 13. Le mariage est très médiatisé et a lieu lors de l'émission hebdomadaire fétiche de l'époque Jeunesse d'aujourd'hui, et ce mariage durera 13 ans. Fière de plusieurs succès populaires dans les années 70, on lui doit les « Ma vie c'est toi »,« Pour vivre ensemble », Emmanuela, L'amour vient, l'amour va et plusieurs autres. Après une accalmie de plusieurs années, elle connaît à nouveau le succès avec l'album Je suis ton ami, qui lui vaudra le Félix de l'album le plus vendu de l'année 1982 avant de se tourner vers la chanson religieuse. En 1995, elle fait la rencontre du chanteur Carl William, avec qui elle fait carrière jusqu'en 2006. Quelques années plus tard, il devient le troisième mari de Chantal. Ils ont donné de nombreux spectacles ensemble. Celui de l'hiver 2003-2004 au Saint-Denis est offert sur CD sous le titre « Deux voix, une scène ». Bien qu'elle ait ralenti sa carrière, elle n'a jamais complètement arrêté de chanter. Elle continue de donner quelques concerts en solo chaque année, privilégiant les événements rétro ou religieux. Elle s'est notamment produite à l'église de Saint-Mathias-sur-Richelieu en novembre 2023 et a participé à des événements comme le festival rétro de Wickham ou des spectacles à la ville La Salle. Voici Chantal Paris en 1971, extrait de son album « Heureuse ». C'est une chanson qui a été reprise l'année suivante par la chanteuse française Frida Bocara. Voici « Pour vivre ensemble ».

La grande Chantal Paris en 1971, c'était Pour vivre ensemble. Changement de style, à présent nous nous tournons vers le hard rock avec le groupe Blue Oyster Cult et son album Tyranny and Mutation en 1973. Sur cet album, Blue Oyster Cult a réalisé un véritable tour de force, un son plus lumineux et une aura de mystère encore plus profonde. Le groupe a considérablement accéléré le tempo sur ce deuxième album et les producteurs Sandy Pearlman et Murray Krugman ont insufflé une énergie fulgurante à leur palette sonore. Ajoutez à cela les textes percutants de Pearlman, du critique rock Richard Meltzer et de la poétesse devenue rockeuse Patti Smith, alors compagne du claviériste Alan Lanier. L'imagerie contrastée des thèmes de la face A, le rouge, et la face B, le noir, et l'illustration de Gaulick, sombre et conspirationniste, et un concept entier est né et a été mis en œuvre et a rencontré un véritable succès. Le côté sombre de Tyranny and Mutation réside dans sa propension à la vitesse, aux guitares saturées et aux riffs lancinants. Comme dans The Red and the Black, ODD on the Life Itself, Hot Rails to Hell et Seven Screaming Death Busters. Ces morceaux illustrent à merveille le boogie biker poussé à l'extrême dans un monde où tout défile dans un flou par les idées. C'est un rock'n'roll hurlant, dopé à la méthamphétamine, qui respire l'attitude, le mystère et un humour nihiliste profondément ancré. C'était le carrefour, le cœur du triangle des Bermudes du rock, où Blue Oyster Cult marquait le point de rencontre entre les autres rois new-yorkais du théâtre mystérieux et de l'excès absurde. Le Velvet Underground et Kiss, 2 ans avant leur premier album. Et l'attitude désinvolte, on s'en fout, alors qui s'en soucie, qui incarnait le punk chic de la ville 5 ans plus tard. Sur l'album On the Red Side, dès les syncopes de Baby Ice Dog, où le piano d'Alan Lanier était aussi important que les pulsations de la guitare de Buck Darman, des éléments d'ambiguïté et d'une nonchalance bluesy s'intègrent à la musique. Eric Bloom était le frontman idéal. Il faisait tournoyer les mots dans sa bouche avant de les cracher avec une hargne et une amertume mordante. Un dandy décadent qui soulignait l'élégance et la puissance de la musique. Il était à l'aise, que le sujet soit la nécromancie, le sadomasochisme, la guerre apocalyptique ou la désillusion culturelle. À la fin de l'album, sur Mistress on the Salmon Salt, Bloom se laissait envelopper par une sorte de psychédélisme à la construction agressive, qui tenait à distance les années 60 tout en embrassant la nature plus tendue et agressive de l'époque. Si Secret Treaties de Blue Oyster Cult est largement reconnu comme l'album classique du groupe, il serait judicieux de considérer Tyranny and Mutation sous le même angle. Voici un extrait de cet album. Nous allons écouter Hot Rails to Hell en 1973.

Musique, un rock symphonique progressif, puissant, se démarque nettement des autres albums scandinaves de cette époque. Les paroles, écrites notamment par Gustav Fröding, sont à l'instar de la musique d'une grande qualité. Le guitariste Mats Öberg mérite une mention spéciale. Le CD comprend les 9 titres de l'album original, auxquels s'ajoutent 3 titres bonus enregistrés en 1974 avant la sortie de l'album. La plupart des morceaux sont étonnamment courts pour du rock symphonique, mais d'excellente facture. On y retrouve parfois une version des plus énergiques de Kaipa, parfois, comme sur le premier titre Frigivningen, le son d'Isildursband à ses débuts, mais aussi celui d'Atlas. Si vous appréciez la musique symphonique suédoise des années 70, cet album est incontournable. APM réalise toujours de magnifiques livrets pour ses CD, souvent riches en informations complémentaires. Heureusement, il conserve la pochette originale du vinyle, même sur le CD, ce qui est, à mon avis, très important. Voici Blåkulla en 1975 avec un extrait de son album éponyme. Écoutons ensemble Erinran.

Nous avons écouté un extrait de l'album éponyme du groupe suédois Blåkulla. C'était Erinran. Marc Bolland a accueilli le mouvement punk avec enthousiasme, conscient d'avoir été une source d'inspiration majeure pour cette génération qui a grandi en imitant son style, le Bolland Boogie. Son album Dandy in the Underworld, paru en 1977, mêlant énergie rock, soul et pop percutante, a confirmé son statut de parrain du punk tout en montrant sa capacité à se réinventer, notamment avec le single Celebrate Summer. Sorti un mois avant la mort tragique du chanteur, cet album, teinté rétrospectivement de sombres présages et de tristesse, a marqué la fin de sa carrière, bien que des projets futurs laissaient présager des œuvres encore plus accomplies. Nous retrouvons Marc Bolland ici avec un extrait de Dandy in the Underworld. Voici la chanson intitulée « I love to boogie ».

I Love to Boogie, c'était Marc Bolland en 1977. Place à Billy Joel qui est frustré par son image de rocker soft et par le succès critique accordé au mouvement punk et new wave malgré son propre succès commercial avec les albums The Stranger et 52nd Street. Billy Joel a répliqué en sortant Glass Houses en 1980. Plus incisif et orienté rock, l'album conserve néanmoins sa patte pop et ses arrangements taillés pour la radio, explorant divers styles, rock de stade, ballade, pop new wave, et s'il ne s'agit pas de véritable punk, cet opus s'impose comme le disque le plus rock de sa discographie, prouvant sa capacité à se réinventer sans renier son talent d'artisan mélodique. Voici Billy Joel avec un extrait de cet album Glass Houses de 1980. Écoutons ensemble It's Still Rock and Roll to Me.

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1: Billy Joel, It's Still Rock and Roll to Me, en 1980. En 1984, après un changement de label, sortait Runaway, le second album du groupe Dakota, qui marquait une nette évolution, tant sur le son que la qualité d'écriture. À la croisée de la West Coast et de l'Hour, entremêlant dans certains titres des éléments des deux styles, des harmonies vocales aériennes et foisonnantes à la Little River Band, et des solos de guitare qui parfois pourraient aisément s'intégrer à des titres plus rock sur Into the Night ou plus modestement Love Won't Last, le duo trouvait avec ce disque une combinaison fort intéressante, combinaison que la production du batteur fondateur de Chicago, Danny Serafin, qui joue sur l'album, a tendance à embellir avec ce charme d'époque. Le son de batterie en dérangera peut-être certains, mais les inconditionnels du style, eux, s'en délecteront. Fort du morceau Runaway, qui aujourd'hui encore s'impose comme une des brillantes réussites du genre et d'une poignée de titres aux mélodies fortes en intensité, l'album n'est toutefois pas exempt de toute faiblesse. Certains titres marquent moins que d'autres, mais il reste de ce disque une harmonie de ton, une atmosphère extrêmement plaisante, une certaine singularité même, et le sentiment que cet album n'occupe pas toujours la place qu'il mérite dans l'estime des amateurs du genre. Voici donc le groupe Dakota et son album Runaway. Nous écoutons la chanson titulaire de cet album en 1984.

Le groupe Dakota avec la chanson titulaire de son album Runaway en 1984. Voici à présent In Excess et son album Kick paru en 1987. Après le virage rock de Listen to the Thieves, Listen Like Thieves, sort un album portant bien son nom, Kick. Literally, Kick Ass. Pourrait-on dire? C'est l'album qui a fait exploser le groupe en le propulsant au top de la pop mondiale et le plaçant aux côtés des grands groupes de toujours. Dosage parfait des influences rock, funk, pop et punk. Il aura fallu à In Excess de rester premier dans les charts internationaux pendant de longs mois et de s'assurer un succès populaire, mais aussi d'estime. Si on ne doit retenir qu'un album dans la carrière du groupe, ce sera celui-là. Mais on prendra soin d'ignorer le sirupeux Never Tear Us Apart pour lui préférer des morceaux où la guitare caracole avec bonheur comme Calling All Nation. Voici un extrait de cet album Kick d'In Excess. C'est une chanson connue de tous les amateurs de rock et de new wave des années 80. Voici Never Need You Tonight par In Excess en 1987.

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1: Need You Tonight par In Excess en 1987. Parlons à présent de Cocteau Twins et de son album Four Calendar Café. C'est le premier album des Cocteau Twins après leur départ du label 4AD. Four Calendar Café est aussi de façon significative leur œuvre la plus ancrée dans la réalité. Comme pour Heaven or Las Vegas, l'accent est mis ici autant sur le fond que sur la forme. Evangeline, Bluebird et Know Who You Are at Every Age poursuivent la progression du trio vers un terrain mélodique et lyrique plus accessible sans sacrifier la moindre once de leur éthéré caractéristique. Voici l'album Four Calendar Café de 1993. Nous écoutons Cocteau Twins avec Oil of Angels.

0: Oil of Angels, c'était Cocteau Twins en 1993. Retour à la chanson française à présent avec les Têtes Raides et l'album Chamboule Tout de 1998. Cet album singulier et automnal amorce un changement de direction qui a pu diviser le public, s'éloignant de la chaleur des débuts pour un ton plus froid, inquiet et mature. L'arrivée d'Edith met le piano au premier plan. La structure des morceaux évolue. Le groupe privilégie la succession des instruments plutôt que le jeu collectif simultané et des ambiances très variées au sein d'un même titre. Un travail mélodique accru, des voix plus claires et aiguës de Christian, ainsi qu'une utilisation minutieuse et variée des instruments. L'écriture de Christian gagne en gravité et en obscurité tout en abordant des thèmes poétiques, mélancoliques ou combatifs. L'album interroge notamment la notion de mémoire à travers des textes forts, dont un poème de Kateb Yassine et un texte de Morissette sur la guerre. L'auteur de la critique salue l'ambition, l'exigence, la créativité de ce disque de transition, tout en confessant une préférence pour les sonorités plus chaleureuses et punk des autres albums du groupe. Voici donc les Têtes Raides en 1998 avec Le cœur à sa mémoire.
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Letted Red en 1998, c'était le cœur à sa mémoire. Un peu de blues à présent avec Curtis Fornadley qui en 2001 publie son album Room 137. Composite de haut de gamme à la fois de chops et de mouvements musicaux convaincants, Curtis démontre les compétences impressionnantes du guitariste à la fois en tant que styliste de guitare et compositeur. Guitare du XXe siècle, son son est tout à lui, flottant entre jazz et rock, Curtis montre son fort sens de la mélodie et de la composition. Chaque chanson est un voyage musical. Guitar world, a guitar style marked by the absence of cliché. Guitare, 50% de ses bénéfices de la vente de ce CD sont reversés à des organismes de bienfaisance liés au cancer. Son deuxième CD, Room 137, sorti en avril 2001, marque la prochaine étape de son voyage instrumental. La musique qui mélange rock mélodique, jazz et blues. Curtis est originaire du sud de la Californie. Il joue dans le sud-ouest avec son groupe, Rob Kismar à la batterie et Dave Hill à la basse. Curtis a été activement impliqué dans la promotion de la scène de la guitare instrumentale à Los Angeles. Il apparaît sur le CD de compilation Guitarapalooza Volume 1 and 2. Un album que les générations futures de guitaristes vont écouter et apprendre parce qu'il est rempli d'une telle variété de rythmes et de sensations et de tons et d'idées. Voici donc un extrait de cet album Room 137 de 2001. Écoutons Chris Fornadley avec Cajun Red.

Très beau morceau de blues instrumental de Curtis Fornadley, ici Cajun Red en 2001. Voici Slim Cessna's Auto Club qui joue du country gospel avec une ferveur qui semble émaner d'une chair punk. Le leader du groupe, Slim Cessna, un homme grand et dégingandé, avec une dent en or et un grand chapeau blanc, chante d'une voix aiguë et mélancolique, yodel et prêche avec conviction. L'album a été retravaillé et édité en septembre 2001 à la sortie de Always Say Please and Thank You en 2000 sur le label punk alternative Tentacle de J-Lo Biafra. La formation d'Autoclub comprenait Danny Pence, le révérend Dwight Pentecost, Jay Munley, qui a sorti des disques sous le nom de Munley DRE, John Rumley, qui fabrique des instruments au Denver Folklore Center, et Ordy Garrison. Bien que Cessna ait déménagé dans le Rhode Island, l'état d'origine de sa femme, et que Pentecost se soit installé à Chicago, le groupe est resté basé à Denver, où il se produisait régulièrement. En 2004, le groupe sort The Blood Tenant Truth Peace, suivi en 2005 de Jesus Let Me Down, sorti chez Schmutz Records. Et en 2008, de Cypher, de retour chez Alternative Tentacles. Une compilation de 8 raretés et inédits du groupe, intitulée Buried Behind the Barn, sorti en 2010. Unentitled était prévu pour une sortie en 2011, mais nous allons retrouver ici Slim Cessna's Auto Club avec Shady Lane.

Slim Cessna, Auto Club, en 2004, c'était chez Dylan. Anne Hampton Calloway s'est tournée vers le jazz après des années de cabaret. Sa voix d'alto, riche et profonde, agrémentée d'un vibrato subtil, est d'une grande finesse. Accompagnée d'une section rythmique impeccable, composée du pianiste Ted Rosenthal, du bassiste Jay Leonhardt et du batteur Victor Lewis, elle puise dans les trésors du Great American Songbook avec une touche personnelle, s'illustrant notamment par un scat efficace sur What Is This Thing Called Love et offrant une version enjouée de Comes Love, sublimée par le trombone feutré et incisif de Wycliffe Gordon, ainsi qu'une interprétation onirique de Lazy Afternoon. Calloway nous réserve également quelques surprises. Elle maîtrise avec aisance le morceau exigeant Spain de Chick Corea et nous fait redécouvrir On My Way to You, un joyau oublié de Michel Legrand, sur des paroles de Marilyn et Alan Berkman. Elle confirme son talent d'auteur-compositrice avec la douce bossa nova Save a Place for Me et l'émouvante Finding Beauty, deux titres auxquels participent le guitariste Rodney Jones et le percussionniste latin Emmerdine Rivera. On note toutefois quelques faux pas. L'excentrique Carrie de Joni Mitchell détonne avec le reste de l'album, tandis que le timbre terne et restreint de Landslide de Stevie Nicks ne sied pas à la voix riche de Calloway. Mais ces morceaux ne sont que des imperfections mineures dans un album par ailleurs exceptionnel. Voici Anne Hampton Calloway avec Carrie, extrait de l'album At Last de 2009.

Anne Hampton Calloway en 2009, c'était Carrie. Voici à présent le blues de Bette Hart, qui a pris des risques avec Better Than Home en 2015, un album ambitieux marqué par le décès tragique de son coproducteur Michael Stevens des suites d'un cancer pendant l'enregistrement. Dans ce contexte, il n'est pas surprenant que de la voir se lâcher sur Fire on the Floor en 2017, sa suite. Ressentant le besoin urgent d'exorciser ses démons intérieurs, Hart est retourné en studio pour enregistrer Fire on the Floor avant la sortie de Better Than Home. Et l'album porte effectivement cette urgence. Il sonne frais, voire spontané. Certes, il n'atteint pas la profondeur brute et nostalgique de Better Than Home, notamment grâce à l'humour et à l'assurance qui caractérisent l'ensemble de l'album. Collaborant avec le producteur Oliver Leiber, qui réunit une équipe de professionnels du studio, dont le légendaire guitariste Waddy Wachtel et l'organiste Evan Neville, Hart apparaît détendu et enjoué, une sensibilité perceptible dès le premier morceau, Jazz Man. Le titre de cette chanson pourrait laisser penser qu'elle s'oriente vers le jazz, mais Fire on the Floor met en lumière sa polyvalence, oscillant entre un jazz sensuel et un blues percutant, tout en laissant place à des morceaux rock endiablés, à la soul du sud et à une ballade aux accents gospel. Le tout sonne juste, l'ensemble est fluide et naturel, les chansons étant unies par leur profonde racine américaine et la virtuosité des musiciens. Même si l'album est impeccable et parfaitement rythmé, il est empreint de soul. On a l'impression que Hart renoue avec l'essence même de sa musique et c'est ce qui donne à Fire on the Floor toute sa force. Extrait de cet album de 2017.

C'était le Southern Locomotive Band en 2020 avec un extrait de son album Somewhere in Time. La chanson s'intitulait The Time Machine, donc en 2020. Et juste avant, nous écoutions Beth Hart avec Love is a Lie en 2017, extrait de l'album Fire on the Floor. Pour terminer cette émission, voici The Damn Truth. C'est un quatuor originaire de Montréal, composé de Lila Baum au chant et à la guitare, Tom Shimmer à la guitare, P.Y. Letellier à la basse et Dave Traina à la batterie. The Down Truth propose un rock énergique ancré dans les années 60 et 70, comparable à Robert Plant ou à Janis Joplin, mêlant influence alt-rock et indie-rock avec des touches de Jack White, Arctic Monkeys ou Brittany Howard. Le groupe indépendant a frôlé la catastrophe lorsqu'un incendie a détruit leur camionnette et tout leur matériel en pleine tournée hivernale canadienne. Grâce à une solide communauté de fans, une campagne de socio-financement a permis de relancer la tournée en 24 heures. The Down Truth bénéficie d'une visibilité internationale accrue grâce à la reprise de Love is a Blindness de U2 pour une publicité d'Yves Saint Laurent et à la sortie de leur Devilish Folk mixé par le réputé Chad Blake et masterisé par John Davis. Bref, il s'agit d'un groupe familial étant donné que le couple fondateur voyage avec son jeune fils, 100% indépendant, qui casse les stéréotypes sexistes et mise sur l'authenticité et la puissance de la scène. Voici The Damn Truth en 2025 avec I Just Gotta Let You Know.

The Damn Truth en 2025, nous écoutions I Just Gotta Let You Know, et c'est ainsi que se termine cette émission Rockestra. J'espère que vous avez passé un bon temps en notre compagnie. Je vous donne rendez-vous la semaine prochaine pour une nouvelle émission Rockestra. D'ici là, portez-vous bien, au revoir et à bientôt.

Et bonjour à toutes et bonjour à tous. Vous reconnaissez évidemment le générique de Sporttime, votre émission sport sur Equinox, la radio découverte. Bienvenue dans le troisième épisode de cette saison 2026-2027 pour notre émission Sporttime. C'est Kevin, comme à chaque fois, quasiment derrière le micro pour vous accompagner durant 7 heures de sport, hein, comme d'habitude. On vous laisse profiter de notre générique en musique de fond, évidemment, le fameux Apple de Roy Xop, hein, pour ceux qui ne l'avaient pas encore identifié ou qui le cherchent depuis toute cette période. On est ensemble pendant une heure pour faire un petit peu le tour incomplet, le petit round-up de l'actu sportive à l'international au niveau de la Belgique et au niveau local aussi, hein, pour notre province de Namur. 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On va faire un petit peu le tour des différents qui me sont venus comme ça en tête. Le programme de l'émission d'aujourd'hui, je vais quand même vous le donner. On aura une page football évidemment pour faire un petit retour sur les 4 matchs, hein, de Ligue des Nations disputés par le Diable Rouge et donc les premiers matchs de l'ère Marc Van Bommel, le nouveau sélectionneur. Évidemment, on en parlera avec Raphaël qui viendra nous rejoindre en studio dans quelques instants. On reviendra évidemment donc sur ces 4 matchs des Belges, hein, 2 victoires, 2 défaites face à la France, les 2 défaites évidemment. On parlera un petit peu de l'autre, du reste de l'actualité, des autres matchs, parce qu'il y en a eu beaucoup, hein, lors de ces 3 semaines de trêve internationale en football pour cette Ligue des Nations. On aura un petit mot de double versé avec cette fin de championnat complètement folle entre Oliver Solberg et Elfyn Evans pour l'attribution du titre mondial du côté de la Saredain, c'était le week-end passé. On parlera de tennis de table évidemment avec notre spécialiste Raphaël également. On aura un petit mot au niveau local sur la Coupe de Belgique et le tirage au sort de Rochefort. Je vous l'avais annoncé avec un match face au Lyrse en 16e de finale qui a été remporté, qui a été remporté. C'est donc un match face à la Gantoise comme il y a 2 ans qui attend les Rochefortois en 16e de finale de la Coupe de Belgique. Un match qui aura lieu à Rochefort au Parc de Roche, ça c'est assez fou, et qui a été complet en quelques secondes, en quelques minutes plutôt. Et pour notamment les grandes lignes de notre émission, on aura évidemment d'autres surprises évidemment à vous présenter, mais nous on va se lancer directement en musique comme souvent, comme toujours même avec Metallica. On va écouter Nothing Else Matters, je le lance déjà vu que l'introduction est assez longue, vous pouvez l'entendre derrière moi qui démarre. On va écouter ça et on revient ensuite pour se lancer donc de plein pied dans notre émission et y aller à plein pot avec une grande page Diable Rouge et Ligue des Nations pour l'ère Marc Van Bommel. Mais d'abord voici Metallica et ce classique et ce magnifique Nothing Else Matters.

0: Allez, on en profitait jusqu'au bout de ce Nothing Else Matters de Metallica. Premier titre de notre émission de ce samedi. Ben, nous l'a déjà bien annoncé. Il est 11h11 à l'instant même où je vous parle et on accueille tout de suite Raphaël, comme d'habitude. Bonjour Raphaël.
1: Bonjour à toutes, bonjour à tous et bon samedi.
0: Comment ça va? Question habituelle du samedi.
1: Comment ça va? Ça va très bien, merci.
0: Ah, parfait, alors magnifique, tu vas pouvoir nous compléter cette émission parce qu'on a annoncé ton intervention notamment pour parler de notre longue page, enfin longue, on va voir, mais de notre page Ligue des Nations et page football évidemment, de ces débuts, de ce petit débrief, de ces quatre premiers matchs de l'ère Marc Van Bommel. On vous rappelle, le Néerlandais, nouveau sélectionneur des Diables Rouges évidemment. Il y a eu quatre matchs en Italie contre la France, contre la Turquie et en France, disputés par le Diables Rouges sur la durée de deux semaines et quelques de trêve internationale. D'abord ça, on en avait parlé un petit peu avant que ça se produise, mais voilà, maintenant que c'est fait, enchaîner maintenant comme ça quatre matchs, tous les pays jouaient chaque jour les uns à la suite de l'autre, et donc les Belges avaient quatre matchs distancés de trois jours quasiment à chaque fois. Là on vient donc de se manger quatre matchs des Diables Rouges à la suite, avec des résultats divers. Comment on a vécu ça? On a presque l'impression d'être dans une grande compétition, limite on enchaîne les matchs comme ça. Comment t'as vécu ça? Ou c'est un peu trop finalement, parce que c'était un peu nouveau ce truc-là? Comment toi, t'as vécu ça, d'enchaîner comme ça quatre matchs des Diables Rouges à suivre, et logiquement d'autres matchs aussi pour d'autres équipes potentiellement, mais comment on a vécu ça de ton côté?
1: Ah, moi j'ai vécu ça très très bien, j'ai eu la chance d'assister à l'un de ces matchs, et oui je pense
0: là, tu nous en dis plus normalement.
1: Oui, donc voilà, je me suis rendu au stade pour Belgique-France. Très beau match, 1-0 à toute fin du match, 87e, 88e. Avant ça, quand même des occasions pour la Belgique, des occasions de part et d'autre. Ça pouvait déjà être peut-être éventuellement 1-2 à ce moment-là. Ça aurait été un 1-3, aurait été un score logique aussi. Voilà, c'est 0-1. Match nul n'aurait pas été complètement démérité pour les Diables, même si la France était légère. Enfin, certains diront largement, d'autres diront légèrement supérieur. Et la suite des matchs, les matchs qui se sont enchaînés, tu l'as dit, tous les trois jours, je pense que c'est une bonne chose pour le spectateur, pour les spectateurs que nous sommes, et pour les joueurs eux-mêmes qui ont la chance de pouvoir vivre une période internationale d'une dizaine de jours. Je pense que c'est important pour un groupe qui évolue légèrement, mais qui évolue quand même du côté des Diables, et pouvoir construire une équipe nationale qui est toujours en reconstruction après la génération dorée, qui porte encore l'équipe quand même à bout de bras. On l'a vu notamment contre la Turquie, avec le doublé de De Bruyne et le but de Lukaku. Mais oui, je pense que c'est intéressant, et oui, c'est assez chouette de vivre en tant que spectateur des périodes comme ça où les matchs internationaux s'enchaînent avec 4 matchs en une dizaine de jours. Enfin, moi, j'apprécie en tout cas.
0: Et ce qui est fou, c'est que le dernier match de toute cette série s'est joué, que je regarde sur ma petite fiche, s'est joué le 6 octobre. Donc c'était il y a quelques jours à peine, c'était mardi ou lundi. Depuis, on a déjà repris le championnat, ça c'est complètement fou. Il y a les Coupes d'Europe qui reprennent déjà dans quelques jours, ça c'est fou, le rythme complètement dingue. Je pensais au moins qu'on avait un petit week-end de relâche ou quoi, mais même pas. Donc il faut déjà se replonger dans la vie quotidienne des clubs. On rappelle quand même ces résultats donc pour les Diables Rouges. Victoire 0-2 en Italie du côté de Rome. Défaite 0-1 face à la France à Bruxelles, tu l'as signalé. Victoire 3-0 contre la Turquie à Liège. Et défaite 4-1 en France du côté de Paris au Stade de France. Deux victoires, deux défaites. Est-ce qu'on peut dire qu'on s'y attendait à ces résultats finalement, les deux défaites contre la France? C'est presque devenu un running gag au fil du temps, hein. J'imagine que tu as vu passer les blagues les plus créatives là-dessus, parce que c'est devenu vraiment un petit running gag. Chaque fois il y a un scénario différent pour expliquer une défaite de la Belgique face à la France. Mais comment tu as vécu ça? Est-ce qu'on peut dire que ces résultats ça sont logiques, avant de passer à l'analyse proprement de l'apport de Van Bommel ou pas? Comment on voit ça? Est-ce qu'on se dit que deux victoires, deux défaites, c'est logique après ces quatre matchs?
1: Deux victoires, deux défaites, oui, après ces quatre matchs, c'est des résultats tout à fait logiques. Heureusement ou malheureusement, ça dépend à quelle hauteur on met la barre actuellement pour les Diables Rouges. La dernière défaite contre la France, qui est fort large quand même, et qui est un peu la défaite, c'est pas incompréhensible, mais voilà, la largeur du résultat est un peu dommageable. Mais pour le reste, quand même, 4, si on accepte le dernier quart d'heure du dernier match, 4 bons matchs des Diables, on peut le dire. Certains disent voilà, qu'on aurait voulu voir plus d'évolution dans le jeu. Maintenant, c'est sûr que c'était les premiers matchs de Marc Van Bommel et voir directement une grosse évolution au niveau du jeu, c'est pratiquement impossible. On a une équipe nationale où, certains le répètent, on n'a pas 60 joueurs capables d'évoluer à ce niveau-là. En Belgique, on en a une vingtaine au maximum. Et donc, ils étaient pratiquement tous là. Bon, après, il y a des choix qui ont été faits et dont certains voudront discuter. On ne le fera pas ici. Mais je pense que les résultats sont assez logiques, oui.
0: Donc ça, voilà, c'est pour les résultats. On sait qu'il y a un nouveau sélectionneur, on l'a dit, on a commencé par ça, Marc Van Bommel. Bon, on en pense ce qu'on veut. Toi, en tant que suiveur, toi qui étais même à un match, qu'est-ce qu'on en pense de Van Bommel ? A priori, c'est pas mal. Il y a à redire, on est complètement conquis, qu'est-ce qu'on peut dire ?
1: Si on se base uniquement sur les résultats, moi j'ai l'impression qu'il est très difficile pour l'instant de tirer la moindre conclusion. La France est sans doute la meilleure équipe du monde actuellement, et on a craqué qu'en fin de match, lors de notre premier affrontement de cette trêve internationale, et à nouveau en fin de match, lors du deuxième affrontement face à la France. On a battu l'Italie chez elle, et on a battu une Turquie, que certains diront assez faible à domicile, donc à Liège. Ces résultats sont assez rassurants, mais sans doute insuffisants, à mon sens en tout cas, pour pouvoir juger pertinemment la qualité du travail de Marc Van Bommel jusqu'ici. Mais on peut tout de même tirer certains éléments qui nous ont plu. On a vu des joueurs globalement très concentrés, libérés sur les différents terrains. Kevin De Bruyne, évidemment, qui a réalisé un match de grande classe, notamment face à la Turquie. Mika Götze, qui a été déterminant face à l'Italie. Ou Romeo Lavia, qui a étalé toute sa classe en cette trêve internationale. Au niveau du coaching, on peut déjà voir que les joueurs sont libérés et qu'ils ont paru chacun individuellement fort en jambes durant toute cette trêve internationale. Et le collectif a plutôt bien fonctionné. Donc ça, c'est un bon élément qu'on peut déjà mettre en avant également. Mais il reste évidemment des interrogations concernant Marc Van Bommel. Notamment, pourquoi est-ce qu'il a attendu si longtemps lors du match retour face à la France pour effectuer ces changements ? Ça, c'est impossible de le savoir.
0: Je me posais la même question, effectivement. Oui.
1: Réellement. Certains de nos confrères l'ont déjà fait, effectivement, aussi. Pourquoi est-ce qu'il a dévoilé à la presse, avant même le début du match à Paris, qu'il n'avait pas de plan B ? Enfin, je pense avoir lu ça. C'est quand même étonnant de dévoiler, tous ses plans, en fait. De dire, voilà l'équipe et on n'a pas de plan B. Donc, c'est un peu problématique, ça, d'être aussi carte sur table avant même le début d'un match. Surtout face à la France, où on sait que c'est quand même un de nos plus gros adversaires ces dernières années. Il reste le problème du choix du gardien en l'absence de Thibaut Courtois en sélection. Le problème reste entier. Il était déjà un peu présent lors de la période de Garcia. Ici, on a vu deux gardiens plus ou moins à niveau en fonction des moments de match. Difficile de tirer, de déterminer qui sera le futur gardien de l'équipe nationale, en tout cas actuellement. On espère un retour de Thibaut, mais il faut quand même se rendre compte qu'il n'a pas participé à cette large trêve internationale. On peut aussi s'interroger sur le rôle de Hans Van Aken dans cette équipe. On sait qu'il a évidemment 3 souliers d'or, mais là il a quand même 34 ans, donc on a tendance à l'oublier. Il aura 35 ans, presque 36, je pense, lors du championnat d'Europe 2028, donc c'est quand même un facteur dont il faut tenir compte également. Vient la question, pourquoi donc avoir remplacé Rudy Garcia par Marc Van Bommel alors que la philosophie de jeu ne semble pratiquement pas avoir évolué d'un entraîneur en passant à un autre. on a pratiquement les mêmes joueurs sur le terrain. On a évidemment l'arrivée de Mika Götze en équipe nationale. Je pense que, vu son transfert à Paris, c'était une évidence pour tout le monde.
0: Et il y a le retour de Romeo Lavia aussi, dont on a beaucoup parlé, qui a été assez impactant, même si beaucoup n'aiment pas ce mot-là, mais dans les matchs qu'il a pu jouer. Un petit mot là-dessus peut-être, Götze, Lavia...
1: Oui, voilà, ça c'est un facteur chance dont a su profiter Marc Van Bommel, c'est-à-dire avoir ces deux joueurs qui sont en forme.
0: Avoir un Lavia qui n'est pas blessé, oui, c'est un bon voilà. Timing, effectivement.
1: Et qui sont titulaires ou en tout cas remplaçants, qui jouent régulièrement dans leur équipe respective à Paris et Chelsea. Paris pour Götze, Chelsea pour Lavia, donc quand même le top européen, on peut quand même le dire. C'est un bon choix, évidemment, de Marc Van Bommel de les avoir repris, de les avoir fait jouer. Et c'est aussi un petit facteur chance de les avoir dans cet état de forme à ce moment-ci, donc pour ses premiers matchs en tant que coach de notre équipe nationale.
0: Autre chose à signaler par rapport à ces quatre matchs des Diables qui sont...
1: ben voilà, donc on a quelques questions qui sont encore sans réponse, ce qui est tout à fait normal. Évidemment, les prochains matchs, certainement, vont nous permettre d'apporter des débuts de réponse ou des réponses complètes à ces différentes interrogations.
0: Ben voilà, bon, belle conclusion de Raphaël par rapport à ça et à ces matchs des Diables Rouges. Il y a eu d'autres matchs, on vous le signale évidemment, parce que tous les pays engagés dans cette Ligue des Nations, que ce soit dans la Ligue A, la Ligue B, la Ligue C ou la Ligue D, ont joué. Plusieurs choses qui nous ont marqué, évidemment, avant de te poser la question, Raphaël, sur ce qui t'a marqué encore plus. Il y a le fameux psychodrame, on va dire ça, de Cristiano Ronaldo avec le Portugal, avec Ronaldo qui a quitté la sélection du Portugal. Et on se demande un petit peu, un petit caprice, on a l'impression, j'ai pas suivi ça de très près, mais on se demande un petit peu si on le reverra dans la sélection. En tout cas, peut-être pas tant que Jorge Jesus, le nouveau sélectionneur, sera là. Je suis pas sûr de la prononciation. On peut aussi retenir le gros score, notamment de l'Angleterre, mis à la croix 6-0-7 le 3 octobre. Ça, c'était assez incroyable. Les débuts de Sébastien Pocognoli comme sélectionneur de l'Écosse, ça aussi, c'était assez à suivre. Et la tension... sur fond de géopolitique dans les matchs entre l'Irlande et Israël. Tu as sans doute aussi suivi ça, mais on ne va peut-être pas rentrer dans ce débat-là. Aussi, se rappeler de la bonne dynamique de l'équipe de Grèce, cette jeune équipe assez enthousiasmante qui a signé des bons résultats face à l'Allemagne ou aussi face aux Pays-Bas. Qu'est-ce que tu retiens, Raphaël, particulièrement, hormis les aventures des Belges dans ces différents matchs? Qu'est-ce qui t'a marqué plus qu'autre chose?
1: Oui, voilà, donc j'ai pas suivi les résultats spécialement, tous les résultats au jour le jour, mais donc je suis retourné voir il y a quelques jours les résultats, et les résultats de la Grèce m'ont particulièrement bien plu, et donc j'ai effectivement coché cette équipe à suivre dans les prochains mois, prochaines années, puisque effectivement parvenir à réaliser un match nul notamment, ou deux matchs nuls même face à l'Allemagne, c'est quand même... de très très bon augure à ce moment-ci.
0: Ouais, c'est une victoire face à la Serbie, une victoire en Allemagne, et puis deux matchs nuls face aux Pays-Bas et face à l'Allemagne, effectivement. Donc là, ils sont deuxièmes du groupe avec 8 points, comme les Pays-Bas, et l'Allemagne est troisième. L'Allemagne, ça aussi, on peut en parler, parce que c'est quand même marrant, je pense qu'on l'avait annoncé dans la dernière émission, mais avec Jürgen Klopp, nouveau sélectionneur de l'Allemagne, on le rappelle quand même, qui sélectionne 44 joueurs séparés en deux groupes pour jouer deux matchs, et puis deux matchs, c'est quand même assez particulier. C'est un peu une des particularités de ces fenêtres internationales élargies. On arrive à faire ça, en fait personne n'y avait jamais pensé, et Klopp il arrive et il fait ça, sélectionne 44 joueurs pour jouer à chaque fois deux matchs différents, c'est quand même assez fou. Il y avait des joueurs que moi je connaissais même pas spécialement, certains joueurs comme l'Italie qui avait sélectionné un joueur de D2 allemande pour jouer notamment contre les Belges. C'est assez particulier quand même de voir où on peut aller piocher des joueurs aussi loin. Mais la Grèce, effectivement, je pense que là-bas au niveau de la Grèce, on dit voilà, c'est une sélection un peu une génération un peu dorée, beaucoup hésité, mais qui arrive, alors qu'ils ont quand même gagné un euro en 2004. Donc imaginez si cette génération dorée qui arrive là est vraiment une génération dorée, ça promet, avec des gars comme Karetsas évidemment, comme Solis aussi qui sont là-dedans. Donc voilà, c'est intéressant aussi à suivre cette Grèce-là. Et j'ai vu les images, quelques images de leur match, c'est assez enthousiasmant à voir. La Grèce, autre chose peut-être à signaler, tu me parlais en préparant l'émission du score, et c'est étonnant, on l'a cité, de l'Angleterre face à la Croatie. L'Angleterre voilà, qui continue sur sa dynamique de la Coupe du Monde, mais qui ne gagne toujours rien. Mais en tout cas, là, le score-là était assez impressionnant. C'est 0-7 en Croatie, de façon régulière. En plus, il n'y a pas de fin de match, hein, je pense.
1: Oui, non, de toute façon, un 0-7, à part si l'équipe adverse est à 9 ou 8, évidemment, les goals déroulent. Mais sinon, S'il n'y a pas de carton en première mi-temps, pas de carton rouge en première mi-temps, c'est un score fleuve et qu'on n'a plus l'habitude de voir, bon, en tout cas entre deux équipes de ce deux équipes internationales de ce calibre-là, quand même, la Croatie qui reste une équipe logiquement très dure à manier, un football normalement assez solide, hein. Qui s'est effondré sur un match, donc il faudra voir.
0: Ils ont souffert 14 buts en 4 matchs quand même, parce qu'il y a aussi l'Espagne dans ce groupe-là qui est aussi passée deux fois dessus malheureusement.
1: Oui, voilà, donc il faudra voir contre peut-être un peu plus faible et au fil des mois ce que la Croatie est capable de proposer tout simplement. Mais là, c'est sûr que face à l'Angleterre et l'Espagne, une Croatie qui est peut-être en perte de vitesse quand même, plus à son niveau d'une demi-finale de Coupe du Monde, prendre des casquettes contre l'Espagne et l'Angleterre. Oui.
0: Donc voilà pour ce qu'on pouvait dire sur cette longue partie de Ligue des Nations. Est-ce qu'on a autre chose à signaler? On parlera de Rochefort un petit peu plus tard dans l'émission, mais est-ce qu'on a autre chose à signaler sur le foot au niveau, plus haut niveau, entre guillemets? Qu'est-ce qu'on a d'autre à signaler? Les championnats ont repris en tout cas hier au niveau du championnat de Belgique, mais rien de spécial pour l'instant à surveiller, enfin, visiblement.
1: Rien de spécial pour l'instant à surveiller, quand même un derby wallon demain à surveiller. D'un œil, même si très peu de personnes auront la chance d'être au stade puisque le match aura lieu à huis clos. Quand même un beau match directement qui nous arrive après cette trêve internationale, un derby wallon.
0: Très beau match, on attend de voir évidemment, mais bon voilà, par rapport au match de Ligue des Nations, à mon avis ça va faire un peu mal aux yeux, mais voilà, on était obligé de faire une petite référence au standard évidemment, sinon l'émission n'est pas complète, hein, n'est-ce pas Raphaël?
1: Tout à fait, oui.
0: Voilà, on va écouter Johnny Hallyday avec un de ses classiques, il y en a beaucoup évidemment du côté du catalogue, voilà, de Johnny Hallyday. On va écouter Marie, sortie au début des années 2000, et on se retrouve ensuite pour continuer le déroulé de notre émission avec notamment le tennis de table qu'on doit évoquer. On doit aussi évoquer le WRC, on aura aussi un peu de cyclisme évidemment avec les incroyables championnats du monde et les championnats d'Europe qui se sont déroulés les derniers jours, mais tout ça on y reviendra après. Johnny Hallyday, que voici.

0: Et voilà pour ce classique de Johnny, évidemment. Donc c'était Marie, on vous l'avait annoncé en lancement de musique. Nous, on revient dans notre studio d'Equinox, toujours dans Sporttime. Nous avons passé le cap de la mi-émission et on va parler de cyclisme. Évidemment, les derniers jours ont été chargés au niveau de l'actualité de la Petite Reine, avec les championnats du monde du côté de Montréal, les championnats d'Europe du côté de la Slovénie le week-end suivant. C'est quand même particulier, ça. Bah, on peut peut-être en parler, Raphaël, d'ailleurs, de ça. Cet enchaînement, championnat du monde, en plus outre-Atlantique à Montréal, et enchaînement dès le week-end suivant de championnat d'Europe, donc en Europe, totalement ici en Slovénie. C'est quand même particulier. Hein. Pourquoi ils ne dispersent pas ça sur le calendrier de façon un peu plus pertinente? C'est quand même bizarre de tout mettre d'un coup. On dirait qu'ils veulent attirer absolument être au centre de l'attention pendant 2 semaines. Mais c'est un peu bizarre comme calendrier. Bon, on ne va pas débattre des heures là-dessus, mais c'est quand même particulier.
1: Ouais, même au niveau de la récupération. C'est un calendrier effectivement assez bizarre. J'avais pas anticipé le championnat d'Europe, en fait. J'en avais pas entendu parler. Et donc, quand j'ai entendu Remco, champion d'Europe, puisque je n'avais pas du tout anticipé cet événement sportif...
0: Je me suis dit, ah bah oui, il n'était pas au championnat du monde la fois passée, c'est ça.
1: Je me suis dit, mais il a roulé il y a moins d'une semaine, là, et ce n'était pas en Europe. Et donc, je me suis dit, effectivement, waouh, quel calendrier aussi en cyclisme. Tous les coureurs cyclistes qui ont fait le championnat du monde n'ont pas spécialement participé au championnat d'Europe, mais quand même les meilleurs Européens ont participé aux deux courses. Deux courses cyclistes distantes d'une semaine et de plusieurs milliers de kilomètres dans l'océan en 6-7 jours, oui, en fait c'est possible à cet âge-là. Voilà, on a tendance à oublier que ce sont des champions de sportifs, c'est leur métier. Ils ont tous moins de 35 ans, il faut quand même le dire. Donc ils sont fort jeunes, c'est leur métier, ce sont des athlètes. Et donc la vie d'athlète, c'est la compétition sportive, tout simplement, de manière régulière, tous les 3 jours parfois dans le football, tous les week-ends régulièrement aussi dans le cyclisme. Avec des efforts de 5-6 heures sur le vélo, effectivement, puisque les courses font parfois près de 300 km sur un jour, ce qui est énorme. Mais voilà, il faut quand même se dire qu'il y a une équipe autour d'eux et que donc tout est prévu pour que, tout simplement, au moment où ils sont en compétition, ils soient au top de leur forme. Et ça, je pense que voilà, nous, amateurs sportifs, on place la barre très très haute. Enfin, on imagine que l'exploit est vraiment retentissant, ce qui est le cas, mais on a tendance aussi à oublier toute la structure qui est autour de ces champions, de ces sportifs de très haut niveau. Et donc, je pense que oui, quand un sportif, un cycliste là en l'occurrence, est très bien entouré, il est capable de courir, de faire du vélo en compétition chaque week-end.
0: En tout cas, un championnat d'Europe en Slovénie qui avait été dessiné pour Tadej Pogacar, avec notamment un départ de Ljubljana, ville que tu connais, Raphaël, pour y avoir été, on le signale. Mais malheureusement, Pogacar, on sait ce qu'il en est advenu lors du Tour d'Espagne, une sévère blessure qui a mis fin à sa saison. Donc pas de Pogacar à son championnat d'Europe qui avait été dessiné pour lui, c'est un peu dommage. Mais avant ça, on va quand même revenir dessus, c'est le championnat du monde. Beaucoup ont parlé de course un peu du siècle. Hein. Bon, le siècle n'est pas très long, mais apparemment c'était complètement la folie. J'ai un petit peu regardé les 20 derniers kilomètres en replay quand j'ai appris que c'est Brandon McNulty, l'Américain, qui avait gagné, qui sortait un petit peu de pas de nulle part. C'est un gars qu'on connaît, il fait partie de l'équipe UAE de Pogacar, c'est un de ses équipiers de luxe. Mais voilà, pour un peu comprendre comment il avait pu faire ça, une course où Pogacar termine 12e, où Paul Sexas, le Français, a fini avec des crampes, assez folle comme course, sur un tracé assez fou du côté de Montréal. On rappelle, le premier Américain champion du monde depuis 1993 est Lance Armstrong, lors de sa première vie, on va dire ça comme ça. Donc ça nous remonte, c'était du côté de la Norvège, avec des images sous la drache complètement, assez lointain. Les Américains n'ont pas souvent mis en avant dans ce genre de course. Et Evenepoel qui termine donc 12e après avoir un peu raté sa stratégie. C'était assez particulier, il n'y avait pas d'oreillette. Donc c'est vraiment un problème entre guillemets pour les cyclistes aujourd'hui qui travaillent beaucoup avec les oreillettes pour un peu connaître les écarts, les stratégies, etc., etc. Ici, il décide de ne pas les mettre et ça rend la course un peu folle. Visiblement, elle l'a été. Sans avoir vu toute la course, je ne peux pas en parler beaucoup plus. Mais en tout cas, McNulty champion du monde, certains disent, voilà, ça manque un peu de panache. C'est quand même un équipier de luxe. Là, en plus, on était habitué à voir Pogacar avec le maillot de champion du monde. Hein. On a tous un peu maintenant l'image gravée de Pogacar avec son maillot blanc, etc. En fait, bah, c'est un maillot de champion du monde. Hein. On va le revoir avec un bête, entre guillemets, maillot UAE, mais qui est aussi blanc. Donc c'est assez particulier de voir que c'est son équipier qui va être champion du monde. Mais bon, voilà. On sait que les dernières années, bah, des Remco notamment ont été sacrés champions du monde, de Van Der Poel. Donc voilà, des gars qui font parler l'imaginaire collectif en constituant leur nom. En tout cas, la semaine suivante, on rappelle quand même que Remco, je pense qu'on avait dû le dire, on l'avait dit dans l'émission de la semaine passée, parce que c'était déjà fait. Remco Evenepoel, champion du monde du chrono, là pour la quatrième fois de suite avec 57 secondes d'avance sur Filippo Ganna, donc bon là pas grand chose d'autre à signaler par rapport à ça. Et en tout cas le championnat d'Europe, donc la semaine suivante du côté de la Slovénie, victoire de Remco Evenepoel finalement qui se rattrape de son mondial un petit peu raté avec une incroyable arrivée face à Giulio Ciccone et l'Italien, la photo finish où il dépasse vraiment sur la ligne pour quelques millimètres. Je pense que en préparant l'émission t'avais retenu le chiffre qui est assez particulier, c'est vraiment une histoire de centimètres, hein, c'est ça Raphaël?
1: Oui, c'est une histoire de 1 centimètre, je pense, apparemment, autour d'un centimètre.
0: Oui, il y a même des sujets qui ont été faits sur comment ça fonctionne, finalement, la photo finish. Est-ce que c'est bien efficace, l'analyse de la photo? Parce que parfois, je pense que j'ai vu un reportage de je ne sais plus quel JT qui montrait que parfois, selon la technologie, l'image était même parfois déformée. On a vu une photo prise d'en haut, c'est là qu'on prend la photo. On voyait qu'une roue ne ressemblait plus à une roue. Donc on se dit un petit peu, est-ce que ce truc-là est vraiment efficace? Ça fait un peu penser à l'arbitrage vidéo en tennis. En tout cas, ici, on n'a jamais autant parlé de la photo finish. Et heureusement, vu qu'elle a été favorable à Remco, qui se rattrape donc de ça dans une course. Bon, là, j'ai pas suivi. Je suis pas sûr que tu aies beaucoup plus suivi non plus le championnat d'Europe, finalement. Mais voilà, Remco se rattrape, donc ça c'est bien, il gagne quand même quelque chose. Mais incroyable, c'est arrivé, au final.
1: Oui, arrivée incroyable. Remco qui réalise un sprint parfait, enfin, pratiquement oui, parfait, puisqu'il remporte la course en partant de. Enfin, en étant loin au départ du sprint, loin à l'arrière du sprint en fait, et qui parvient en maintenant son accélération, sa puissance à très haute intensité tout au long du sprint, à coiffer son plus proche poursuivant juste sur la ligne, c'est le cas de le dire. Pour un centimètre ou quelques millimètres.
0: Malgré une chute en plus dans les kilomètres précédents, hein, apparemment c'est assez fou aussi comme course. Donc Remco Evenepoel, champion du monde du chrono et champion d'Europe sur route en l'espace de quelques jours, c'est pas mal. Évidemment une course où là les plus grands favoris n'étaient pas là, on a dit Pogacar sur blessure, Paul Sexas n'était pas là, Van Aert n'était pas là non plus. Évidemment ceux qui ne sont pas européens comme McNulty ou Michael Matthews n'étaient pas là non plus. Donc Remco Evenepoel, grand favori de cette course-là, et il a assumé son statut. Dans le contre-la-montre, on le signale aussi, c'est Primoz Roglic qui lui a réussi à bien gagner chez lui sur cette terre qui est champion du chrono, où là il n'y avait pas Remco Evenepoel notamment. Donc Roglic qui remporte ce chrono, rappelle que Remco Evenepoel l'a gagné lui en 2019 et 2025, donc il a aussi ses lettres dans le palmarès du contre-la-montre individuel au niveau du championnat d'Europe. Et Remco Evenepoel, là c'est un complètement fou, mais il a à peine 25 ans je pense, il a bientôt 26, hein, Remco, je pense qu'il est né en fin d'année 2000. Qui a maintenant complété le palmarès, hein, le grand chelem du grand chelem, en gagnant ce championnat d'Europe qu'il n'avait pas encore gagné. Que dire de plus sur Remco finalement? Dire que c'est assez solide au niveau de ses performances. Qu'est-ce qu'on peut dire de plus là-dessus? A priori, on est content d'être belge et de suivre le cyclisme en ce moment. Hein, ce dernier mois, ça se confirme.
1: Oui, voilà, Remco, 25 janvier 2000, donc qui a bien 26 ans. Un cycliste au top un cycliste belge au top du cyclisme européen et très très haut dans le cyclisme mondial. Qu'est-ce qu'on peut dire de plus sur Remco? Pourquoi pas le voir remporter un grand tour? On sait que...
0: C'est déjà fait avec le Tour d'Espagne. Quand on parle grand tour, on pense surtout au Tour de France. C'est ouais. Tout ça, à mon avis. Ouais. Mais là, c'est plus compliqué, a priori.
1: C'est plus compliqué, a priori. Maintenant, est-ce que Pogacar est si loin de lui que ça? Les réponses dans les prochaines semaines, prochains mois.
0: Peut-être, effectivement, que sa blessure va un peu le... le calmer, on va dire ça comme ça, parce que là c'était un peu un mutant ces dernières semaines, ces derniers mois, mais voilà, l'avenir nous le dira effectivement. Et comme beaucoup de monde a fait la blague cette semaine, aux Belges le cyclisme, aux Français le foot, hein, c'est un peu ça en ce moment. Donc voilà, nous on va enchaîner avec Calogero, on va écouter un chanteur français pour la peine, un deuxième, avec Aussi libre que moi, titre extrait du premier album solo de Calogero, évidemment, chanteur que tout le monde connaît, hein, évidemment, c'était sorti au début des années 2000, on l'écoute et on se retrouve pour la dernière ligne droite de notre émission, puisqu'il nous reste déjà un petit peu moins de 20 minutes à passer ensemble. Et bien ça va vite.

0: Allez, du cyclisme, on passe au sport moteur pour vous raconter et vous conter, si vous ne l'avez pas encore entendu, l'issue incroyable du championnat du monde des rallyes, le WRC, pour cette saison 2026. C'était la semaine passée, le week-end passé, du côté du rallye de Sardaigne, qui était devenu la finale du championnat suite à l'annulation du rallye d'Arabie Saoudite, notamment à cause de la situation au Moyen-Orient, ça vous savez. Et avec un scénario où trois pilotes pouvaient être champions du monde, le gallois Elfyn Evans, le suédois Oliver Solberg et le finlandais Sami Pajari, trois pilotes Toyota, hein, Gazoo évidemment, Toyota qui est la meilleure équipe pour l'instant en tout cas, et une des seules qui a confirmé sa présence dans le nouveau règlement de la saison prochaine, Hyundai, et Thierry Neuville, c'est pas encore fait, donc on s'interroge aussi, hein, sur la suite pour Thierry Neuville qui est chez les Coréens depuis plus de 10 ans. En tout cas voilà donc l'issue de ce championnat, avec une bagarre entre les trois, et lors du rallye c'est devenu complètement fou, parce que à égalité de points, Evans et Solberg devaient se départager lors de la Power Stage, la fameuse dernière spéciale assez rapide du dimanche. Ils étaient virtuellement à égalité de points, et celui qui réalisait le meilleur temps entre Evans et Solberg devenait champion. C'était fou parce que Solberg avait une avance de 1,9 seconde au dernier intermédiaire de cette spéciale. Evans était déjà arrivé, donc on ne pouvait plus rien y faire. Il fonçait tout droit vers le titre mondial jusqu'au drame, entre guillemets. La sortie de piste à quelques virages de l'arrivée de la spéciale du Suédois, Oliver Solberg, qu'il remporte malgré tout le rallye, mais vu qu'il fait cette erreur, il n'a pas les derniers points bonus qui lui permettait de gagner le championnat du monde. Tout ça sous les yeux, vous avez sans doute vu les images dans l'écran, séparé entre Solberg dans sa voiture et Evans qui attendait l'issue dans les stands, sur le côté. Evans qui est donc sacré champion du monde des rallyes pour la toute première fois, à 37 ans, je pense qu'il a, Evans, au terme de ce scénario complètement fou. Après avoir terminé 5 fois vice-champion du monde, il décroche enfin le titre suprême, et ils sont copilote Scott Martin au volant donc dans leur Toyota GR, Toyota donc Gazoo Racing, Yaris Rally 1, les Rally 1 donc, qui terminaient leur aventure en championnat du monde comme ça. Donc incroyable ce championnat qui nous donne le classement final suivant au terme du championnat. Evans 243 points, Solberg 238 points et Pajari 237 points qui finit aussi juste derrière. Ensuite c'est Ogier toujours sur la Toyota 189 points. Il a gagné combien de titres Ogier? Je pense que c'est 9 ou 10. Et Adrien Fourmeau qui a 183 points, saison plus compliquée pour Neuville qui termine plus loin. Et Toyota, évidemment, champion du monde des constructeurs avec une telle domination, puisqu'il termine avec 662 points, loin devant le Hyundai de Thierry Neuville, qui en a 440 du côté des Coréens. Donc voilà, issue complètement folle hein, pour le championnat du monde des rallyes. Raphaël, je ne sais pas si toi, tu as pu suivre un petit peu ça, ou au moins voir passer les images, mais voilà, on aime bien quand le sport en général, le sport moteur ici, nous réserve des issues complètement folles jusqu'au dernier instant. Ici, ça se joue vraiment dans le dernier virage de la dernière spéciale, hein, c'est même pas un rallye complet, c'est une spéciale alors que le rallye est bouclé entre guillemets. C'est fou hein, ça quand même.
1: Oui, ça c'est fou. Maintenant, pour tout avouer, non, j'ai pas trop suivi. Malheureusement, j'ai un peu suivi les déboires de Thierry Neuville qui, lors des dernières courses, mais voilà,
0: c'est moins intéressant effectivement.
1: Les problèmes techniques, les problèmes mécaniques et sont probablement aussi les problèmes de confiance. Et on sait que dans le sport de haut niveau, malheureusement ou heureusement, ça joue énormément, et donc ces résultats sont décevants quand même tout au long de cette saison. Comme tu l'as dit, on entend parler de pause, on entend parler de fin de carrière.
0: En tout cas, c'est Hyundai qui ne s'est pas encore décidé sur la suite pour la saison prochaine, parce qu'il y a un nouveau règlement, un nouveau type de voiture. Toyota s'est réglé, on sait qu'ils vont y être. Hyundai, on ne sait pas encore, et Neuville étant lié contractuellement à Hyundai, dans son interview après le Rallye Sardaigne, il disait effectivement qu'il ne savait pas trop ce qui allait se passer, et on sentait bien que c'était un peu le flou, et qu'il y avait même un mystère sur qu'est-ce que je vais faire, entre guillemets. Donc

0: assez particulier. On attend de voir ce qui sera décidé par rapport à ça. Mais donc voilà, le mystère et le flou. C'est le bon, en tout cas pour la suite. Concernant Neuville et concernant Hyundai, on pense que bah, chez Toyota, ils sont au complet ou pas loin. Donc ce sera difficile d'avoir Neuville. Mais bon, voilà, on suivra ce qui se passera évidemment et on vous en informera dans nos prochaines émissions. Et il nous reste un petit peu plus de 9 minutes à passer ensemble. Raphaël, bah, rapidement, un petit mot de tennis. Qu'est-ce qu'on peut dire en ce moment?
1: On peut dire en ce moment que Elise Mertens est sur un nuage après sa victoire face à Coco Gauff et à Xianta Siatek à Shanghai, si je ne me trompe. Donc, Elise qui arrive je pense en quart de finale ou en demi-finale même de ce tournoi et qui est toute proche de sa meilleure place WTA, puis je pense qu'elle sera 14e au minimum lundi. Son meilleur classement étant, je pense, 12e à ce classement WTA. Donc, Elise, qui en début de trentaine, s'éclate complètement dans le tennis et voilà, nous gratifie de son meilleur tennis et en double et ici en simple dans ce tournoi. Et dans d'autres tournois, puisque pour être quand même dans le top 20 fin de saison, maintenant c'est pratiquement assuré, il faut avoir réalisé une très bonne saison tout au long de l'année. Donc, ça c'est côté des femmes, du côté des hommes.
0: Ouais, on rappelle quand même, pour être tout à fait complet, Mertens, 19e mondial, qui donc joue effectivement une demi-finale, et c'est à Pékin, pas à Shanghai, c'est les hommes qui sont à Shanghai, face à Zheng, la locale, hein, ancienne championne olympique, 54e mondial. Et donc ce serait pour rejoindre, donc c'est ce samedi à 13h le match, hein, évidemment pour ceux qui auront la rediffusion, vous aurez l'issue largement du tournoi, ce sera pour jouer Andreeva en finale, qui elle a gagné la première demi ce samedi face à Bartunkova, la Tchèque. Et chez les hommes, on y venait. Ben là, qu'est-ce qu'on peut dire? Fortune diverse pour nos joueurs, hein, toujours.
1: Fortune diverse pour nos joueurs. Oui, voilà, avec des éliminations principalement lors des premiers tours, lors des derniers tournois. Oui, toujours Raphaël Collignon qui semble être en méforme ou même a mis un terme à sa saison, je ne sais plus exactement.
0: Il se préserve pour être en forme pour Bruxelles, le tournoi de Bruxelles dans quelques jours.
1: Oui, donc voilà, on espère le revoir à un très très bon niveau lors de ce tournoi. David Goffin qui va jouer son dernier tournoi à Bruxelles justement, et Zizou Berckx et Alexander Bloch qui réalisent des résultats un peu en dents de scie ces dernières semaines. Mais voilà, un joueur comme Djokovic qu'on a revu voilà, à son meilleur niveau pratiquement lors de ces dernières semaines et qui continue à faire rêver tous ses fans, pourquoi pas qui n'a pas encore parlé de fin de carrière, donc d'un éventuel tournoi, une éventuelle victoire supplémentaire en tournoi du Grand Chelem.
0: Avec cette incroyable disqualification de Medvedev en demi-finale, avec cette balle lancée de façon non intentionnelle, hein, visiblement on a pris les images sur un malheureux supporter qu'il a pris en plein dans l'œil, assez particulier, alors qu'il
1: voilà,
0: se battait
1: donc
0: assez follement au niveau de la demi-finale. Donc voilà, t'as été un peu. Et puis il y a eu un abandon pour Dominor en finale, donc Djokovic a été un peu verni sur la fin, mais effectivement un nouveau titre, et donc je pense qu'il a écrit une nouvelle stat en étant vainqueur d'un tournoi, d'au moins un tournoi sur la saison pour la 21e, je pense, saison consécutive, un truc dans le genre. Donc c'est assez fou, effectivement, pour Djokovic qui repousse toujours les limites. Et voilà, ce qu'on pouvait dire sur le tennis, a priori, on est bon avec ça?
1: Oui, donc un petit mot quand même pour terminer sur le tournoi de Bruxelles qui va débuter qui débute le 17 octobre, donc dans quelques jours, si je ne me trompe, du côté de Bruxelles, avec beaucoup de spectateurs, parce que je suis un peu allé jeter un œil. Mais le stade est pratiquement complet pour tous les jours. C'est quand même très très intéressant de pouvoir constater ça, un tournoi ATP 250 en Belgique qui attire la foule et auquel quatre meilleurs joueurs belges participeront. Donc c'est côté masculin en tout cas. C'est un tournoi ATP, donc c'est un tournoi exclusivement masculin. Voilà, peut-être aller jeter un œil pour les grands amateurs de tennis, aller jeter un œil du côté des places restantes. Bon, voilà, les prix, il y en a un peu pour tous les prix, pour tous les portefeuilles. Donc chaque amateur peut peut-être encore trouver son bonheur, mais voilà, je pense qu'il y a des jours qui afficheront tout simplement complet. Donc les joueurs belges auront la chance de jouer dans un stade surchauffé. Par cette ambiance de tennis qui est toujours pleine de respect et pleine de belles promesses d'avenir.
0: Il y a un autre stade surchauffé, c'est celui avec lequel on va terminer notre émission, c'est le Parc des Roches, le stade de Rochefort, évidemment, Rochefort va vivre de grands moments. Dans quelques jours, ce sera le 18 octobre, donc le week-end prochain à 13h30, avec la réception à Rochefort de la Gantoise en 16e de finale pardon, de la Coupe de Belgique, évidemment, après le tirage au sort d'il y a quelques jours, et l'exploit créé par le Rochefortois, on parle de football évidemment, face au Lierse, un club de Challenger Pro League, le Lierse, club pro évidemment, qui a été sorti de façon complètement folle par Rochefort, club de D1 FFA, club amateur évidemment, enfin amateur mais avec des petites bases entre guillemets de professionnalisme, on va dire ça comme ça. Les Rochefortois menaient 0-2 par le Lierse avant de retourner complètement la situation en quelques minutes, de s'imposer 3-2 et de s'offrir donc le droit d'affronter une division 1 au tirage au sort qui a eu lieu le lendemain. Et au tirage au sort, voilà, tout le monde attendait impatiemment de savoir ce qui allait se passer au niveau des Rochefortois, qui allait être sur leur route, allait-ce être Bruges ou Anderlecht ou le Standard ou Charleroi ou qui d'autre, ou l'Union Saint-Gilloise peut-être aussi. Et finalement, c'est la Gantoise, club affronté déjà il y a 2 ans, pas de bol pour les Rochefortois qui y est tombé, lors du match d'il y a 2 ans, la Planète Group Arena, le stade de Gand, il y avait eu une défaite 7-0 comme issue du match. Et ici, Rochefort, pour ne pas faire revivre la même chose à ses supporters, c'est un peu une des raisons qui a été avancée, a un peu forcé la chose pour accueillir le match, hein, parce que normalement, c'est effectivement le petit club qui doit accueillir. Et donc, ce sera au Parc des Roches et c'est 1685 places, je vérifie que c'est le bon chiffre, hein, 1645 places pardon, pour le Parc des Roches, qui a été complet en 16 minutes simplement. Les tickets ont été mis en vente mercredi et c'est parti rapidement. Certains s'étaient positionnés, ont été déçus. Mais donc la Gantoise qui va bel et bien venir à Rochefort, ça c'est complètement fou quand même. On se rappelle un peu de la Gantoise qui était venue à Namur, hein, dans l'ancien stade de Namur, il y a quoi, 15 ans de ça aussi, en match de Coupe de Belgique, avec j'y étais, je me souviens. Un but de Christophe Lepoing qui avait un peu terminé l'histoire, mais en tout cas la Gantoise qui va revenir en province de Namur jusqu'à Rochefort, hein, bonjour le trajet, ce dimanche 18 octobre. Bon, on vous inviterait bien à y aller, mais bon, c'est déjà complet, donc compliqué, mais en tout cas Rochefort qui sera au centre de l'attention pour ce match-là, et qui sera en plus diffusé sur Tipeee notamment, je pense, parce que la RTBF a repris les droits à DAZN pour la Coupe de Belgique, et donc pas mal de matchs, en tout cas les équipes francophones seront diffusées soit en télé, soit sur Rovio, donc ça serait bien, on pourra voir Rochefort la Gantoise sur Rovio, c'est quand même complètement fou quand on y pense, pour ceux qui n'ont pas eu la chance d'avoir un ticket. Donc voilà, on attend évidemment ce match et on vous tiendra au courant de comment ça ira évidemment. Et nous, on est au bout de notre émission très rapidement pour pouvoir passer à la dernière musique. On se dit au revoir. Merci Raphaël.
1: Merci à toutes, merci à tous et à la semaine prochaine pour nous réécouter et à dans 2 semaines pour un nouveau direct.
0: Évidemment, on vous dit au revoir aussi. Effectivement, je vous dis au revoir aussi. C'était l'équipe de Sporttime et on vous quitte avec Étienne Dao et Mon Manège à moi, la reprise du classique de Piaf sorti au milieu des années 90. On se quitte avec ça et on vous dit à la prochaine. Ciao, ciao.
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2: 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Amitié à tous vos auditeurs.
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Nous ne le savions pas. C'est un bel extrait de cet album de Patrick Fiori, un air de famille, le 11e de rang de sa discographie. Une enfance se passe, elle passe sans qu'on s'en aperçoive, et soudain, on se rend compte que ce temps béni de l'enfance, il ne reviendra pas. Alors, Patrick Fiori, dans cet album, tout droit centré sur la vie de famille, mesure le chemin parcouru qui l'éloigne du temps béni de son enfance. « Je chante un monde, presque oublié, entonne-t-il, où les grands-mères embrassaient les enfants. Un monde tête à tête et main nouée, sans crainte ni gants. Il y a pas si longtemps, je chante un monde oublié, ce monde bon enfant, sans souci, sans malice, le voilà qui s'estompe. Quand aujourd'hui on demande avec délicatesse à une demoiselle si elle pourrait boire un café, si on pourrait boire un café ensemble, les yeux dans les yeux, ne voilà-t-il pas que la belle effrayée s'est envolée ? » Alors Patrick Fiori regrette ce monde de la fête, noces, anniversaire, adieu, étreinte. Aujourd'hui, tout se délite et tout fait peur. Faut éviter de se toucher ou de faire la fête trop tard. Alors on danse à distance, les étreintes sont embarrassées, les soirées connaissent le couvre-feu et les éclats de rire sont étouffés. Reviendra-t-il un beau jour ce monde plein d'insouciance ? Et Fiori de conclure, nous étions des princes, nous étions des rois, mais nous ne le savions pas. Un temps qui pourrait aussi coïncider avec la triste période Covid. L'album Un air de famille célèbre donc l'importance de la famille, à la fois biologique et choisie. Il nous invite à réfléchir sur le pouvoir de l'amour, du soutien et de la connexion que la famille apporte dans nos vies. Il nous rappelle que notre famille est un pilier essentiel de notre identité et que, peu importe où nous allons, nous transportons un peu de notre famille avec nous tout en pouvant compter sur le réconfort et la compréhension de ses membres. Deux événements ont servi de tremplin à la carrière du jeune artiste. En 1993, à l'âge de 23 ans, Patrick Fiori a représenté la France au concours Eurovision de la chanson avec Mama Corsica, une composition de François Valéry qui lui a valu la 4e place sur les 25 pays participants. Et en 1998, son rôle de Phébus dans la comédie musicale Notre-Dame de Paris de Luc Plamondon et Richard Cocciante l'ont révélé au grand public. La chanson Belle qu'il interprétera avec Garou et Daniel Lavoie se vendra à 4 millions d'exemplaires et deviendra la chanson de l'année aux Victoires de la Musique 1999, tandis que Notre-Dame de Paris sera sacré spectacle musical de l'année. Une bien belle année que celle année 1999 pour Patrick Fiori. Au reste, depuis 1994 et tout au long de sa carrière, Fiori a bénéficié du concours et de l'aide exceptionnelle des Jean-Jacques Goldman, Johnny Hallyday ou encore Florent Pagny. L'un de ses plus précieux collaborateurs depuis 2002, c'est d'ailleurs Jean-Jacques Goldman en personne. Il reçoit le privilège d'interpréter les chansons de Goldman alors que celui-ci se fait de plus en plus rare en public. Et sur ce 11e album, Jean-Jacques Goldman lui fait le cadeau précisément de ce titre entendu en exergue du billet et que nous avons analysé pour vous, nous ne le savions pas. Goldman en signe le texte et la musique. Avec cet album Un air de famille, Patrick Fiori opère un retour sur soi afin de mieux se comprendre et de mieux comprendre les autres. Et aussi de transmettre en héritage aux générations futures ce cadeau, ces valeurs fondées sur les racines familiales. Les siennes sont de nature arménienne par son père et corse par sa mère, dont il a pris le nom de scène, car son véritable nom d'origine, c'est Patrick Chouchaïan, un nom qui n'est guère vendable, si l'on veut, sur le plan artistique. Et d'ailleurs, ses petits amis de l'école, aussi bien primaire que secondaire, ne parvenaient pas à le prononcer correctement. Avec Fiori, dont le nom en corse signifie « fleur », Patrick était comblé.
Il était persuadé, de plus, qu'un tel nom de scène lui porterait chance. L'avenir lui a donné raison, puisque ce Marseillais de naissance est parti pour réaliser une bien belle carrière. Avec N'oublie pas, le morceau qui va clôturer cette intervention, Patrick Fiori se met dans la peau d'un jeune, d'un adolescent vraisemblablement, qui voit que son père va refaire sa vie loin de lui. Alors, il adresse à ce père un poignant « Ne m'oublie pas ». « Ne m'oublie pas quand tu referas ta vie loin de moi », chante-t-il, « quand tu m'emmèneras moins au cinéma ». Et l'enfant de lui rappeler tout ce qu'il était pour lui, sa richesse, sa fortune, son trésor. Il ne lui en veut pas de dessiner sa vie ailleurs, il lui souhaite même d'être heureux. Tout ce qu'il demande à son père, c'est de ne pas le laisser grandir en dehors de sa présence. Le père semble être coutumier des promesses non tenues et des excuses sur le répondeur téléphonique. En clin d'œil, alors, il lui rappelle l'importance de le rappeler, lui, l'adolescent, qui a encore tant besoin de son père. La chanson est une petite merveille de tendresse et d'amour filial. Ici, la balle est maintenant clairement dans le camp du père. Patrick Fiori signe cet album Un air de famille sur le label Lune de Sony Music France et voici Ne m'oublie pas.

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0: Notre petite goutte de poésie s'intéresse cette semaine au message poétique de Paul Éluard, né en 1895, décédé en 1952 et auteur d'ouvrages particulièrement importants et vraiment fondamentaux pour la poésie. Du surréalisme, Paul Éluard a conservé la passion de l'indépendance, le besoin de transcender le réel et le rationnel. S'il lui arrive, moins souvent qu'à Aragon, de se faire le héros d'une cause, il est menacé par l'emphase et deviendrait volontiers poète moralisateur. Mais son vrai génie est de fraîcheur profonde, intérieure, traduisant en une prosodie souple ses amours, ses amitiés. De vérité chaleureuse aussi, exprimant par des mots simples, mais d'une grande densité, un message d'espoir. Le voici précisément dans un de ses extraits qui sont vraiment d'une poésie remarquable. C'est le dernier ouvrage qu'il a écrit avant sa mort en 1951 et c'est intitulé « Le Phénix ». C'est une ode à l'espoir, c'est une ode au rêve, c'est une ode à l'ouverture et peut-être à la perspective d'un monde toujours meilleur. Voici « Et un sourire », Paul Éluard.
1: La nuit n'est jamais complète. Il y a toujours, puisque je le dis, puisque je l'affirme, au bout du chagrin, une fenêtre ouverte. Une fenêtre éclairée. Il y a toujours un rêve qui veille. Désir à combler, faim à satisfaire. Un cœur généreux. Une main tendue, une main ouverte. Des yeux attentifs. Une vie, la vie à se partager.
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À l'instant, nous écoutions les Cowboys Fringants parce que oui, aujourd'hui, on fait une émission spéciale, une heure dédiée aux Cowboys Fringants, ce groupe québécois de musique folklorique traditionnelle qui est passé tout doucement au rock et qui aborde des thématiques assez graves. Ils sont très très militants, notamment pour l'écologie et pour la protection de la planète. Mais alors, commençons par le début. Comment les Cowboys Fringants se sont-ils fondés? Eh bien, tout simplement, c'est la rencontre de deux hommes dans les vestiaires d'un club de hockey. Jean-François Posé est guitariste et il fait savoir qu'il joue de la guitare et qu'il écrit des chansons, qu'il cherche quelqu'un pour les chanter. Et dans ce même vestiaire, il y a un certain Carl Tremblay, qui n'a jamais chanté auparavant, qui se dit « il y a peut-être un coup à jouer, j'ai peut-être envie de tenter ma chance ». Les deux hommes s'entendent tout de suite. Et l'alchimie fonctionne. Alors le début des Cowboys Fringants, c'est d'abord du folklore québécois chanté en québécois avec l'accent patois de leur région. Et puis petit à petit, le groupe va se former autour de Marie-Énique Lépine, François Lebeau et Jérôme Duprat, le bassiste. Le collectif va d'abord enregistrer deux albums, on va dire, un petit peu humoristiques, 12 grands succès, et puis le suivant, ce sera Motel Capri en 2000, et ce n'est qu'à partir de 2002, avec l'album Break Syndical, que les Cowboys Fringants se mettent à faire des choses beaucoup plus engagées politiquement. Et c'était le cas du titre qu'on vient d'écouter, qui s'appelait Amberne, et qui est un petit peu l'hexagone de Renault, mais version québécoise par les Cowboys Fringants, où ils égratignent un petit peu toute la politique québécoise. Et les paroles vont tellement vite que sur le clip, d'ailleurs, eh bien, il faut savoir que les images sont sous-titrées pour qu'on puisse suivre le texte. Je vous propose un petit peu plus de douceur, toujours extrait de Break Syndical, ça c'était en 2002, un morceau qui s'appelle Toune d'automne. Alors si vous vous demandez ce que c'est qu'une toune, eh bien une toune c'est tout simplement un petit air ou une ritournelle en québécois.

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1: Les Cowboys Fringants, une heure spéciale consacrée au groupe québécois. À l'instant, nous écoutions un extrait de l'album La Grand-Messe, sorti en 2004. Alors ça, c'est vraiment l'album de la consécration des Cowboys Fringants. Rappelons-le, hein, ils se sont... Enfin, l'origine du groupe remonte à 1994, donc ça fait déjà 10 ans que les deux hommes, Jean-François Posé et Carl Tremblay, se sont rencontrés et ont commencé à écrire des chansons ensemble et à les interpréter. Et au bout de 10 ans, eh bien, ils commencent à avoir vraiment la reconnaissance avec cet album La Grand-Messe. Le titre qu'on vient d'écouter s'appelait Petit cul, ça c'est une expression québécoise aussi. Et c'est tout simplement l'histoire d'un jeune homme qui désire suivre ses rêves. Et c'est forcément un titre plein d'espoir, puisqu'il nous incite à suivre nos passions et à tenter de vivre de nos passions. Le morceau suivant, eh bien, c'est un grand classique du groupe. Ça s'appelle Les Étoiles Filantes. C'est un morceau qu'ils jouent absolument à tous leurs concerts, souvent en fermeture d'ailleurs. Et il y a quelque chose qui est assez rigolo, c'est que quand ils entament ce titre, non seulement toutes les personnes dans la salle allument leur briquet, mais en plus... en guise d'étoile, évidemment, mais en plus, depuis quelques années, les gens font des avions en papier et les lancent dans la salle au moment de ce titre. Et vous allez comprendre pourquoi. Voici les Cowboys Fringants avec Les Étoiles Filantes.

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les Cowboys Fringants avec ce titre incontournable qui s'appelait Plus Rien. C'est un titre qui parle des catastrophes naturelles. En fait, c'est une sorte de scénario de fin du monde, un grand manifeste écologique, probablement le morceau le plus écouté, le plus percutant et le plus poignant de la carrière des Cowboys Fringants. Une carrière d'ailleurs qui commence à aller vraiment pour le mieux, hein, parce qu'il commence avec cet album La Grand Messe à avoir énormément de notoriété, ils commencent à s'exporter, ils sont même venus en Belgique jouer au LACEMO, donc c'est pas rien, hein, ça veut dire qu'ils ont traversé l'Atlantique pour ça. Et il faut savoir que, donc je vous l'ai dit, les Cowboys Fringants sont très très militants écologiques, et ils ont fait une fondation qui s'appelle la fondation Cowboys Fringants, qui permet de, à chaque fois que vous achetez un disque ou une place de concert, eh bien ça replante un arbre quelque part au Québec. Alors ça vaut la peine, hein, acheter leurs albums et surtout aller voir leurs concerts, parce que grâce à ça vous faites un geste pour la planète. Alors la suite, c'est en 2008, 4 ans plus tard, ils sortent un album intitulé L'Expédition. C'est un album concept, c'est-à-dire que c'est un album qui raconte des tranches de vie de plusieurs personnages et leurs histoires se recoupent. Voilà, c'est chaque fois, c'est une histoire de destin croisé, si on veut. Voilà, et ça commence au premier jour de la vie avec ce titre Droit devant. Prépare-toi.

Voilà, jusqu'à la dernière note, hein, ce titre magnifique des Cowboys Fringants qui s'appelait La Tête Haute, c'était sorti en 2008 sur l'album L'Expédition. Alors je vous l'ai dit tout à l'heure, hein, si, c'est une histoire de destin croisé, hein, cet album L'Expédition, album concept. Et s'il commence au premier jour de la vie, malheureusement, il se termine au dernier jour de la vie avec ce fameux titre poignant d'un jeune garçon de 19 ans qui est atteint d'un cancer et qui ne va pas s'en sortir. Mais malgré tout, il affronte cette maladie jusqu'au bout, la tête haute, comme le chante Carl Tremblay. Alors, Carl Tremblay, Jean-François Posé, Marie-Annick Lépine, et puis Jérôme Dupras, ça ce sont les Cowboys Fringants. Je vous les ai présentés tout à l'heure, Carl Tremblay est au chant. Jean-François Posé, c'est lui qui écrit tous les textes et qui écrit les bases musicales. Tous les arrangements sont faits par la multi-instrumentiste et virtuose Marie-Annick Lépine. Et puis, tout ce qui est production et management, c'est le bassiste Jérôme Dupras qui s'en charge. Alors, ça devient vraiment une grosse industrie, les Cowboys Fringants. Ils commencent à tourner partout. Ils font des tournées mondiales. Ils vont jusqu'en Europe. Sauf Jean-François Posé, qui, lui, est peut-être plus militant écolo que les autres et il refuse de prendre l'avion. Donc, à chaque fois qu'ils viennent en Europe, lui se fait remplacer. Après, même s'il écrit tous les textes, sur scène, c'est pas le personnage le plus important non plus. Il est facilement remplaçable. Toujours est-il que ça leur pose une série de questions, hein, ce train de vie qui les rattrape et qui va très très vite. Et il l'exprime notamment dans l'album suivant qui s'appelle Que du vent, qui est sorti en 2011, notamment à travers ce titre Paris-Montréal, une histoire d'amour impossible entre une personne qui est à Paris et l'autre qui est à Montréal.

0: Que du vent, plage titulaire de l'album des Cowboys Fringants sorti en 2011. Un album qui commence tout doucement à marquer un petit peu de lassitude pour le groupe qui se demande si toutes ces tournées incessantes et tout ça, si ça a du sens. Ils ont envie d'autre chose tout doucement, hein. Ils ont envie de se poser, ils ont envie de fonder une famille, un foyer. Et il y en a deux dans le groupe qui ont trouvé un moyen de le faire d'ailleurs, c'est le chanteur Carl Tremblay et Marie-Annick Lépine, puisqu'ils sont ensemble, ils sont en couple depuis pratiquement les débuts. Et ils ont deux enfants ensemble. Alors le morceau qui suit, c'est extrait de l'album Octobre, on est en 2015, et pour une fois, c'est Marie-Annick Lépine qui a écrit le texte, et c'est son compagnon, donc Carl Tremblay, qui le chante, et c'est une belle histoire de famille, hein, puisqu'ils s'adressent à leurs propres enfants, une histoire de couple, et ils parlent à leurs enfants à travers ce titre qui s'appelle Les Feuilles Mortes.
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Un jour à la fois, comme dit la chanson, c'était Pizza Galaxy, un titre extrait de l'album Octobre de 2015. Et puis les Cowboys Fringants sont revenus 4 ans plus tard avec leur dernier album en date, un album qui s'appelle Les Antipodes, et qui est une critique assez acide de la société américaine. On va l'entendre dans un petit moment à travers ce titre qui est de nouveau un titre assez phare et assez emblématique de leur carrière, le dernier en date, sur un air plutôt joyeux, une critique assez désabusée de la société américaine, sur un air assez joyeux, ça s'appelle L'Amérique pleure.

Et c'est ainsi que se referme l'heure spéciale dédiée aux cow-boys fringants. Sachez quand même que les cow-boys fringants auraient dû être chez nous à Forêt Nationale le 21 mars dernier 2020, donc concert qui a forcément été annulé à cause du coronavirus, qui avait été reporté à la date du 16 octobre 2020, à nouveau reporté. Et si tout va bien, on croise les doigts, vous pourrez aller les applaudir à Forêt Nationale, ce sera le 16 avril 2021. Si tout va bien, j'espère que ce sera le cas, je vous conseille grandement d'y aller parce que ça vaut le détour, voilà. Et on se quitte avec un petit instrumental, extrait de l'album de 2002 des Cowboys Fringants, Break Syndical, et c'est justement la plage titulaire de cet album composé par Marie-Annick Lépine.

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3: Notre petite goutte de poésie s'arrête un instant sur la vie, l'œuvre, la carrière, la poésie de Maurice Sève, ce poète de l'école lyonnaise du XVIe siècle, époque de la Renaissance, où il vécut entre 1510 et 1564 dans les environs de Lyon, mais aussi d'Avignon. Son itinéraire est assez particulier. Il a une cible poétique amoureuse, Délie. Mais on sait que Délie, c'est aussi l'anagramme de l'idée. Confère cet amour platonique dont les poètes de la Renaissance étaient friands. Et à travers son amour pour Délie, Maurice Sève exprime le conflit spirituel qui l'anime. L'amour humain doit s'efforcer de voir, pense-t-il, à travers la personne aimée, la beauté invisible de Dieu, du Tout-Puissant. Plus se purifiera l'amour humain, plus il nous conduira par une sorte de rédemption à rejoindre le monde divin dans lequel est la vie authentique. Alors nous allons retrouver dans un de ces dizains de Délie, précisément, il y parle de la chaleur des passions qui entraîne la conscience dans l'oubli de ce bien qui était son pur amour. À la Renaissance, on est fort attiré par l'idée évidemment de pureté. Et grâce à l'amour purifiant, l'absence même de l'être aimé devient une pure présence de l'âme. C'est à la fois philosophique et poétique.
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La princesse est dans les cordes, nous offre son album Meilleur espoir féminin. Non, non, de grâce, n'allez pas tirer des conclusions hâtives, rien à voir avec Mathilde, Claire, Astrid et les autres. Et pour cause, ceux-ci sont français. Et ils sont quatre. Quatre qui savent ce que riff de guitare, tempo rock et new style signifient. Pas une fille là-dedans. Et donc, désolé les nanas, mais consolez-vous. Ils sont quatre, ces franciliens, issus de la banlieue parisienne, à 6 mètres pour flanquer la princesse dans les cordes. Qui a dit que le sexe faible l'était vraiment ? Allez, 4 mecs pour mettre au tapis une nana ? Faut le faire, non ? Et alors là, cerise sur le gâteau, leur album s'intitule « Meilleur espoir féminin ». À se taper le derrière contre l'interrupteur quand on sait que ces bons hommes-là n'ont pas leur humour en poche. Pas macho pour un sou non plus d'ailleurs. Allez, on embarque à leur suite. 2006, création du groupe. 2008, sortie d'un premier album modestement intitulé « La princesse dans les cordes ». Après les avoir entendus, on comprend. Mozart, Bach et Beethoven sont bien loin de leur tasse de thé. Alors si la princesse s'en prend plein les oreilles de leur rock à la française, on comprend qu'elle soit dans les cordes. Alors au départ, ils l'ont joué mollo. Un premier album qui flirte à peine avec les 29 minutes, où les guitares crachent les glaires de nos dénommés rockers dans une banlieue parisienne qui compte plus de licenciés hip-hop que d'adhérents au rock nouvelle scène. Bref, un premier album qui ne dure que 29 minutes, mais dont la tournée, elle, dure 2 bonnes années et pas moins de 13 000 kilomètres au compteur, avalés dans toute la France. En somme, des débuts prometteurs pour ce quatuor qui se retrouve sous l'intitulé un peu stone, la princesse est dans les cordes. Par contre, eux ne le sont pas. Et pour cause, après avoir bourlingué sur les routes de France, les voilà qui remettent l'ouvrage sur le métier. Nouveau projet, allez hop, on se recentre sur la musique et c'est la proposition d'un nouveau monde de perspectives nouvelles. La princesse est toujours dans les cordes, mais on se plaît à rêver du label envié de Meilleur espoir féminin. Pas de souci, c'est pesé, c'est vendu. Ce sera donc le titre du futur album, un album sorti en France le 13 février dernier. Un peu de patience, il sortira chez nous dans les premiers jours du mois d'avril. Vous avez entendu Love Song en version édite. Voici Trop tard, la plage titulaire de cet album. On vous rappelle le nom du groupe de ces fous de la dérision, La princesse est dans les cordes, et le titre de leur album prometteur, Meilleur espoir féminin. Trop tard ? Mais non, il ne l'est jamais pour bien faire, comme par exemple de vous approprier cet album étonnant. Je vous rappelle son titre, Meilleur espoir féminin, et c'est signé La princesse est dans les cordes.

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L'album Vengeance de Benjamin Biolay est sorti tout récemment, en 2014. Un album dont vous venez d'entendre le titre « Le sommeil attendra ». Le sommeil attendra, un titre vibrant, habillé de cuivre brillant, sorti tout droit de l'école du trombone cher à Benjamin Biolay. Benjamin Biolay, s'il est bien un artiste à part au firmament de la chanson française, c'est lui, ce Benjamin Biolay, que d'aucuns comparent sans ménagement au grand Serge Gainsbourg pour ses paroles, musique, réalisation et arrangement. Car il est vrai que l'ami Benjamin sait tout faire, écrire, composer, arranger et même jouer de la guitare et du trombone. La preuve avec cet album Vengeance qui est sorti dans les bacs et qu'il est intéressant de se procurer. J'ai dû sélectionner 4 titres seulement pour les billets, mais on aurait pu en prendre bien d'autres tant cet album est excellent. Depuis 2009 et ce double album largement primé qui a fait la gloire de Benjamin Biolay, la superbe, on peut dire que notre Benjamin de l'Hexagone s'est taillé une place à part au firmament de la chanson française. Et il réédite ici avec cet album Vengeance, un très joli défi, celui de rivaliser avec l'album La Superbe, bardé de prix et qu'il a révélé au grand public. Ce qui fait la spécificité de cet album Vengeance, c'est la diversité, l'éclectisme. On y trouve autant du rock et du hip-hop que de la new wave, du rap ou encore des ballades romantiques. Des chansons toutes bien différentes les unes des autres, toutes superbes et appréciées en fonction du style que l'on aime. On y trouve aussi des duos formidables et surprenants, envoûtants même, avec Jeza Ansel, Sol Sanchez, Aurel San, Oxmo Puccido, Karl Barat ou encore Julia Stone, tous ces artistes sont de la partie. Quant à Vanessa Paradis, elle signe le duo que vous entendrez dans un instant et qui clôturera ce billet Profit. Quoi d'étonnant, vu l'admiration que vous, l'omniprésente Vanessa, au génie créateur qu'est ce Benjamin Biolay, de la retrouver sur le disque de son idole, pourrait-on dire, et oui. Avec cet album Vengeance, notre artiste signe un retour à l'avant-plan, désormais attendu auprès des médias et du public. Cet album est une mosaïque cohérente des influences que subit Biolay. De la pop à la chanson, en passant par la new wave, notre homme s'amuse même à faire le crooner sur le titre « La fin de la fin ». Mais le rap introduit dans La Superbe figure aussi en bonne place dans l'album avec la complicité d'Oxmo Puccino. Quand on vous disait que Biolay sait tout faire. Malgré le titre « Vengeance », où l'on pourrait penser à d'obscurs dessins, non, le disque est lumineux. Il invite l'amoureux triste, en fait, à chérir celle qu'il a perdue. Il chante la vie sans trêve inutile, solitude et bonheur continuent à alimenter l'inspiration de l'artiste. Au total, la vengeance annoncée est un peu un coup dans l'eau. Ce n'est rien d'autre qu'un grand cri d'amour. Si l'autre ne répond pas à l'amour, la vengeance consistera à continuer à l'aimer précisément. Très fin, assurément. Un sentiment bien dans le style d'un artiste qui oscille entre bonheur et désillusion, tendresse et indépendance, persévérance et amertume. Nous avons aimé cet album pour ses orchestrations superbes et la variété de ses compositions. 14 titres pour séduire. Laissez-vous entraîner dans cette vengeance-là. Signé Benjamin Biolay et sur le label Naïve.

Notre petite goutte de poésie s'intéresse cette semaine à la Meuse, à sa vallée et aussi à la manière dont François Bovès, fondateur des fêtes de Wallonie, gouverneur de la province de Namur en son temps, a chanté cette Meuse. Une Meuse grande voyageuse qui nous arrive de France, qui traverse Verdun, qui traverse Walsor, Anseremme, Dinan, Le Boc, la Moligné viennent lui rendre hommage. Et puis à Godine, elle salue le vieux prieuré rose qui a enchanté tant de peintres. Alors elle passe les îles

0: l'année entière le retour de sa duchesse espagnole. Elle prend tout son temps pour passer l'île de Dave occupée par les hérons, les oies, les canards et un bataillon entier de cormorans. Après un regard sur les rochers du Nevio, elle baisse la tête pour rendre hommage à la reine Margot, venue faire la fête avec Don Juan par un beau soir d'été sur l'île Vastifrotte.
1: Ô Meuse, mon pays, mon doux pays, ô Meuse, je t'aime pour ce qui te fait ce que tu es. Pour chaque matinée à l'écharpe brumeuse ou dans le brouillard bleu chaque jour tu renais. Pour tes brefs horizons que cerne une colline, pour tes rochers moussus de verdure couverts, parés pour encadrer ta grâce féminine et mirer leur clarté au fond de tes yeux verts. Parfois, tout au sommet des coteaux singulières de corneilles cernées, on voit de vieux châteaux, une tour qui subsiste à demi sous le lierre, une tour sans guetteur où chantent les oiseaux. Je t'aime, mon pays, pour ta fine lumière qui met des reflets roux sur le bleu de nos toits et des baisers dorés sur nos maisons de pierre où de simples bonheurs parlent un lent patois.
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Amélie Les Crayons et son album Jusqu'à la mer. Amélie Les Crayons a une artiste authentique, étonnante, qui n'a pas de plan de carrière et qui, entre chaque projet, album, spectacle, tourne pendant 3 ans et puis prend le temps d'imaginer un nouvel album qui ne ressemble pas au précédent. Amélie Les Crayons est un véritable phénomène. 2001-2006, on peut le dire, c'est la première partie de son activité culturelle et de chanteuse. Après 2 ans de concerts régionaux, de première partie et la production d'un 6 titres, Le Chant des Coquelicots, Amélie Les Crayons est apparue sur la scène nationale chanson après un succès retentissant au printemps de Bourges en avril 2004, puis au festival Alors Chante de Montauban au mois de mai, où elle reçut les 2 prix du jury à l'unanimité dans le cadre de l'opération Découverte qui dit mieux. Son album Et pourquoi les crayons ? Oui, peut-on peut se le demander quand on lui pose la question, elle vous répond Et pourquoi pas les crayons ? C'est tout aussi logique. Paru en juin 2004, se classe immédiatement dans le top 100 des ventes de disques en France pour y rester 13 semaines consécutives, fait rarissime pour un indépendant. Enchaînant 2 tournées de suite, Amélie Les Crayons se crée une réputation de bête de scène sur toute la France, mais aussi en Suisse, en Belgique, où elle remporte le Grand Prix de la chanson de Charleroi en 2005, au Québec, où elle remporte le prix Félix Leclerc en 2005 au Francofolie de Montréal, et même en Finlande. Près de 200 dates plus tard, et après la sortie du DVD « Le Tour de la Question » retraçant ses 3 années d'aventure en mai 2006, Amélie s'octroie une pause pour écrire son nouveau spectacle. Et on la retrouve un peu plus tard. En septembre 2006, me direz-vous, c'est tout proche, mais oui, Amélie commence déjà à écrire de nouvelles chansons. Elle se fixe immédiatement plusieurs consignes. Surtout ne pas faire un clone du spectacle précédent. Pousser l'instrumentation musicale plus loin, s'aventurer dans une mise en scène plus ambitieuse, créer un univers tout à fait inédit où le personnage d'Amélie Les Crayons pourra montrer une évolution. Et après plusieurs mois passés en ermite, 10 de morceaux sont ébauchés. Amélie appelle alors un ami de longue date, Olivier Longre, que l'on va retrouver à partir de là tout au long de sa carrière et qui avait écrit les arrangements d'un de ses titres, « Les jours de neige en ville ». Et il est engagé pour travailler sur les maquettes et leur apporter une couleur acoustique originale. Du piano bien sûr, mais aussi de la guitare, de la mandoline, du sansa, du glockenspiel, du bandoneon, de la clarinette et autres flûtes associées aux voix d'Amélie qui donnent à l'ensemble une épaisseur étonnante, presque évidente. Une nouvelle aventure se dessine, la porte-plume, à la fois un passage délicat et une ouverture vers un nouvel univers d'Amélie Les Crayons. Car quand on parle de porte-plume, on entend la porte-plume, c'est celle qui porte la plume, et c'est bien elle, Amélie, qui porte la plume. En octobre 2007, sur cet album, La Porte-Plume, qui reçoit immédiatement un chœur chorus, 4 clés Télérama et le Grand Prix de la chanson 2007 de l'Académie Charles Cros. Il entre d'office dans le top 100, tandis que la nouvelle tournée fait salle comble partout en France. On y trouve Amélie perchée à 3 mètres du sol sur un piano porte étrange, un décor polymorphe qui apporte au spectacle magie, poésie et spectaculaire. Et la tournée va durer près de 3 saisons et s'achever en décembre 2009, là où elle avait été initiée au Train Théâtre de Porte-les-Valences, accompagnée d'un nouveau DVD à l'Ouest, proposant le spectacle complet et un film road movie sur l'équipe en tournée. On le voit, Amélie Les Crayons est bien partie. Et en 2010, ou en tout cas en 2012, entre 2010 et 2012, on pourrait intituler cette période le retour. Comme à chaque fois après un album et 2 à 3 ans de tournée, Amélie disparaît pour se ressourcer et réapparaître sans crier gare avec un nouvel univers farfelu et poétique. C'est le voyage qui la ramène en 2012. La mer, les bateaux, les femmes de marins, tout un folklore imaginaire fait de poésie douce et drôle où se côtoient des personnages excentriques ou romantiques. À nouveau, aux arrangements, l'ami Olivier Longre, celui qui ne lâche jamais et qui expérimente, qui profite des nouveaux talents d'Amélie, qui s'est mise à l'accordéon et à la guitare. Lyre, banjo, rhode, scie musicale, toute une palette d'instruments originaux pointe son nez pour illustrer les 13 nouvelles chansons, belles chansons de cet album. Enfermés à 2 pendant des mois, ils enregistrent à la maison, remodèlent, recousent et tricotent pour peaufiner une première mouture de ce futur album Jusqu'à la mer. Comme toujours, le mot d'ordre d'Amélie est « pas comme la dernière fois ». Authentique n'est-il pas ?
Il en ressort cette fois un ensemble très folk, moment où l'on découvre autour du piano ou de la guitare des instruments plutôt inhabituels pour donner consistance à tout un nouvel univers naviguant sur des textes qui parlent d'amour, bien sûr, mais aussi de partir ou de rester, d'accompagner, de se battre et d'avancer. Un album en mouvement, donc, entre course folle et pause romantique, où l'on retrouve encore une fois l'étonnant talent de mélodiste d'Amélie et cette poésie qui fait tout son charme depuis maintenant 10 ans. Vous l'avez compris, cet album-là, c'est un pur bijou. Alors procurez-le-vous, Amélie Les Crayons jusqu'à la mer. Vous aviez entendu un premier titre, On n'est pas fatigué. Voici Mon ami pour clôturer ce billet qui rend gloire et hommage à une authentique grande chanteuse française de la chanson française, Amélie Les Crayons.

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1: Barbara Carlotti et son album « L'amour, l'argent, le vent ». Elle était en concert au Printemps de Bourges le 28 avril dernier. Elle sera le 18 octobre pour un super grand concert à la Cigale à Paris. Après 2005, où elle a composé avec Bertrand Burgala son premier recueil de chansons, intitulé tout simplement « Chansons », puis « Les lys brisés » en 2006, second recueil. Le troisième était en 2008 « L'idéal ». Voici L'amour, l'argent, le vent, 2012. Chanteuse française née à Clamart le 2 juillet 1974, Barbara Carlotti est une personnalité exigeante et séduisante de la chanson française. Et le moins que l'on puisse dire et écrire, c'est qu'elle ne se rend pas au plus offrant et qu'elle ne se vend pas non plus. Elle est au contraire constamment en recherche d'authenticité, de vérité, de dépassement de soi. Dès son plus jeune âge, elle voue sa destinée à la musique. Elle le dit, elle l'affirme haut et clair. Elle étudie le chant conservatoire d'Issy les Moulineaux et à 28 ans, elle coécrit des chansons pour un court-métrage du cinéaste Emmanuel Bourdien en 2002, voilà, avant de rencontrer celui qui lui mettra vraiment le pied à l'étrier, Bertrand Burgala, producteur, compositeur et musicien français d'ascendance corse comme elle d'ailleurs. Et ses chansons, donc, un premier album en 2005. Son second opus en 2006, Les Lys Brisés, reçoit le coup de cœur de l'Académie Charles Cros. Intéressant trophée, évidemment, pour de jolis débuts. Et puis, fin 2006, elle est une des 13 invitées de Michel Delpech dans son album Duo. Souvenez-vous, Michel Delpech et Trois Petits Points, où elle interprète avec lui une reprise de Et Paul chantait Yesterday. Son album L'Idéal, sorti en 2008, le troisième du nom, évoque le souvenir de Baudelaire sur les notes enjouées d'une pop élégante. Cet ouvrage est salué par Télérama et Libération. On peut lire d'ailleurs cet album de femme fatale au bord de cette inquiétude pourrait déjà figurer nos choix de l'année. Et nous étions au début de cette année, c'est dire si, eh bien, elle avait vraiment tout l'avenir devant elle. Dans la foulée, eh bien, l'album est évidemment sélectionné pour le prix Constantin, qu'elle remporte d'ailleurs. En juillet 2008, Barbara Carlotti participe aux Francofolies de La Rochelle. Elle y interprète plusieurs chansons de Brigitte Fontaine, et voilà ses références, dans un café-concert chanté de la Halle de la Chanson. Mais là ne s'arrête pas les références de Barbara, puisqu'on la voit collaborer avec Philippe Catherine, qui interprétera d'ailleurs avec elle sur cet album dont je vous parle une des chansons, J.P. Nataf, Bertrand Belin ou encore Olivier Libault. Et en 2012 sort l'album L'amour, l'argent, le vent dont il est question ici, inspiré de trois voyages au bout du monde, un Brésil, Japon. Cette exigence de qualité ne pouvait décevoir. L'album est salué triomphalement par la critique, que ce soit Le Monde, Télérama, Métro, Le Figaro. On dit d'elle Barbara Carlotti la superbe. Elle est venue, elle a vu, elle a vaincu. Une pleine réussite, un disque très réussi, un bijou délectable d'intelligente poésie à mettre entre toutes les oreilles. C'est la voix la plus élégante de la chanson. Grandiose, la grande classe. J'arrête là. Stop, n'en jetez plus. La cour est pleine. Il nous reste à tendre l'oreille pour écouter ce second extrait. Je vous rappelle que vous avez entendu en exergue à ce billet L'amour, l'argent, le vent, le titre éponyme. Et la voici dans Occupe-toi de moi. Ben, c'est bien volontiers, ma chère Barbara. Voilà un album à se procurer et à écouter en boucle. Barbara Carlotti, L'amour, l'argent, le vent.

0: Notre petite goutte de poésie continue à tomber dans la fontaine de jouvence de Michel de Givre. Michel de Givre, ce poète namurois qui a aujourd'hui près de 70 ans et qui a composé sous le pseudonyme de Pierre Oringor pas mal de chansons. Auteur, compositeur, interprète de ses chansons, il est aussi poète et à l'âge de 40 ans, il a remis sa vie en question. Et puis il s'est orienté carrément vers la musique et la poésie. Excellent claviériste, il a composé aussi pour un groupe avec qui il a chanté. Et puis le résultat s'est concrétisé par un double et unique album de chansons intitulé très explicitement « Être un autre et ailleurs » sorti en 1980. Aujourd'hui on le retrouve dans les cabarets namurois ou encore les restaurants avec Marie, une artiste malvoyante, et sous le nom de Les Danses de Marie, il accompagne cette Marie qui chante, elle, pas mal de chansons du Paris des années 30. Un duo tout à fait atypique et qui mérite d'être encouragé. Et puis Michel de Givre est aussi quelqu'un qui fut cadre dans un hôpital namurois. Et aujourd'hui, bien entendu, il est atteint par l'âge de la retraite. Mais ses poèmes ont toujours énormément de nostalgie, d'humanité et de sens de l'émotion. On le retrouve dans un poème intitulé « Mémé » que nous présente Annick.
1: Elle sort des tiroirs le couvert du dimanche, me verse un café noir dans une tasse blanche, parce que je suis là et que je la regarde. Son cœur déjà si là, davantage s'attarde. On se parle de soi avec des mots timides, comme si on se voyait pour la première fois. Elle boit mon discours, moi je lis dans ses rides des choses qu'aujourd'hui je ne comprendrai pas. Elle vient du passé, je pars vers l'avenir, j'ai le droit de rêver, elle ne peut que se souvenir. On s'est croisés sur le chemin de l'univers, elle modeste et moi si fière. Qui aurait tort ou qui aurait raison de la croire fragile, de me croire béton? Elle sort d'un coffret des images jaunies, comme si j'ignorais qu'elle fût un jour jolie. Elle tremblote un peu en me montrant du doigt la photo d'un monsieur que je ne connais pas. Bien longtemps après lui, il y a eu grand-père, celui qui trône encore près de la cheminée. Je crois qu'on peut avoir, au travers de deux guerres, conservé quelque part des blessures à penser. Elle vient d'un pays où l'on saignait souvent, mais que sera celui où iront vivre mes enfants. On s'est croisés sur le chemin de l'univers, au carrefour de l'inconnu qui s'en va de l'avant, qui s'empare en arrière. Et toi, mémé, dis, le sais-tu? Elle rentre au placard les couverts du dimanche, tandis que je repars dans ma voiture blanche, parce que je m'en vais et que nul ne la voit. Je sais qu'elle va pleurer, mais qui s'en souciera? Car devant moi déjà je conjugue au futur les verbes que je veux inclure à mon destin. Et la dame qui songe à l'abri des vieux murs n'a plus rien à écrire à la page demain. Elle vient du passé, je pars vers l'avenir. Je puis encore créer et elle ne peut que mourir. On s'est croisés sur le chemin de l'univers et l'on n'a pas pu s'arrêter. Aucun de nous n'aurait pu faire marche arrière. Adieu, mémé.
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Amandine Bourgeois nous gratifie d'un second opus, Sans amour, mon amour. Et le titre que vous avez entendu en exergue de ce billet, Sans amour, donne bien le ton de l'album. Il semble déjà bien loin le temps où Amandine Bourgeois convainquait le public dans l'arène de l'émission Nouvelle Star. C'était en 2008, l'année où elle est sortie victorieuse de la compétition. Après les bravos, les bouquets et les fleurs, les pots ne sont pas loin. Et on attend toujours au tournant ces stars d'un jour à l'image des lucioles éphémères. Tel n'est cependant pas le style d'Amandine. Pas question de se laisser oublier. Son truc à elle, c'est vraiment la scène et la chanson. C'est pour ça qu'elle se lève tous les matins. Elle sort un premier album dans la foulée de cette victoire en 2008, 20 mètres carrés. Pas vraiment le type de titre qui frappe ou emballe le public, non. Mais Amandine n'en a cure. Elle trace son sillon, elle balise son chemin. Ce premier album sort donc sans tapage. Et comme Amandine n'est pas du genre à se vendre à tout prix, cet album sort de manière tout à fait confidentielle, mais elle n'en a cure. Elle sait que la qualité est au bout du chemin. Or, on sait qu'aujourd'hui, si on n'a pas le battage publicitaire des médias, radio et télé comprises, on reste dans la confidentialité la plus totale. Mais les vrais artistes s'en fichent pas mal. S'ils ont des tripes, elles finiront bien par se montrer un jour, au grand jour. Amandine Bourgeois sort donc son 20 mètres carrés de cette manière. Et en 2012, elle remet le couvert avec un potentiel musical plus large, plus étoffé, plus dense. Une voix qui continue à accrocher, des rythmes qui balancent. Et c'est Sans amour, mon amour, l'album de la confirmation. Et la maison de disques Sony Music, quand même, c'est pas rien, a eu raison de lui renouveler sa confiance. Car la jeune artiste, 34 ans quand même, ce n'est plus ce que l'on peut appeler une jeunette, démontre ce qui avait fait sa singularité remarquable dans les lucarnes télévisées de l'époque. C'était, je le rappelle, en 2008, une voix et une présence qui trouvent toute leur ampleur dans la soul et le rock. Sans amour, que vous avez entendu en exergue de ce billet et qui donne partiellement son nom à l'album, nous plonge avec bonheur dans cette ambiance à l'ancienne où les compositions de Bertrand Papy font merveille, même atmosphère en claquant des doigts que vous avez entendu ou que vous entendrez dans un billet parallèle. Produite par ce jeune musicien où l'envie de faire swinguer ses phalanges reste intacte depuis l'époque où Gainsbourg claquait déjà des doigts devant le jukebox. Mais ce n'est pas tout. Amandine Bourgeois enregistre au studio anglais Yellow Fish, qui a vu passer Amy Winehouse, une de ses grandes divas. Mais elle s'est également offert l'équipe de l'icône décédée et celle de Plan B. Et la plupart du temps, ça en jette, comme on dit. Il faut dire que la chanteuse a travaillé sous la houlette du réalisateur artistique Jan Keppel des Tirnenstick, c'est pas rien. On pourra toujours lui reprocher de reproduire un modèle, celui d'Amy Winehouse par exemple. La diction en moins, bien entendu, mais la belle et blonde Amandine s'en sort fort bien. Dans un style tempéré, cœur de pierre et rien pour plaire, qu'il nous faudrait plus que deux rubriques pour vous faire découvrir son touchant. Côté thème, Amandine Bourgeois est une maîtresse femme, amante déçue, parfois fascinée et fascinante, avec des titres où l'amour tient la première place, ou Lala, envie d'un manque de problème, déjà entendu dans un billet parallèle, ou Le temps est à la pluie, composé par ce magnifique musicien et arrangeur Guillaume Soulan, l'alter ego musical de Bourgeois. Mais cet Incognito, l'un des titres de Boris Bergman, interrogation sur Dieu, qui est un peu la pépite de cet opus. On vous l'a laissé en dernier lieu pour La Bonne Bouche. Il s'agit d'un duo tout en intériorité entre Amandine et Murray James. On vous le laisse découvrir tout de suite. Et si d'aventure vous avez l'opportunité de découvrir sur scène Amandine Bourgeois interprétant Sans amour, mon amour, ce deuxième album, ne manquez surtout pas l'aubaine. L'énergie sera au rendez-vous, croyez-moi. Vous l'avez entendu dans Sans amour, la voici dans Incognito. On vous laisse avec le charme d'Amandine qui opère.

Anaïs et son nouvel album À l'eau de Javel, un disque fabuleux, savoureux et qui reste du Anaïs pur jus, rendant ici hommage à des consoeurs que risque bien de recouvrir peu à peu le voile de l'oubli. Une chanteuse de charme affriolant la sensualité des années 50, Éliane Embrun, un petit bout de femme tutoyant Dieu pour sauver son amour, Édith Piaf, l'inspiratrice de la précédente, Marie Dubas, une actrice égarée dans les studios, Denise Provence, des ondulations à l'épreuve de la Deuxième Guerre mondiale, Lily Fayol, et quelques autres, aujourd'hui oubliées ou en voie de l'être. Pour son deuxième album, À l'eau de Javel, deuxième album studio en solo, Anaïs fait ressusciter tout ce beau monde qui savait être doté d'une solide dose d'humour piquant et décalé. Et pourtant, c'était entre les années 30 et 60. Pour beaucoup, ce sera une découverte, voire une redécouverte, avec une touche de modernité et le style d'Anaïs qui n'appartient qu'à elle. Une voix acidulée, à la diction parfaite, changeant d'intonation comme on change de chemise, une variation de style avec maestria, et tout cela sur le ton d'une orchestration dépoussiérante. Pour ce deuxième album studio, Anaïs renouvelle avec bonheur des œuvres un peu oubliées. Un coup de maître. Vous avez entendu sa voix espiègle dans En douce qui a ouvert ce billet. Et oui, Anaïs, c'est une chanteuse atypique. Elle nous offre avec cet album une conséquente Madeleine de Proust. Elle qui reprend 12 titres, un florilège de chansons réalistes, drôles, impertinentes, déchirées ou sexy. En main tendue à ses consoeurs qui ont dû jadis se battre jusqu'à l'extravagance pour imposer leur personnage d'artiste fantaisiste, dont l'originalité et l'impertinence se comprenaient bien moins dans les années 50 que de nos jours. La chanteuse déroule le tapis rouge et fait endosser de nouveaux habits de lumière à des chansons où l'on n'hésitait pas à évoquer crûment les addictions de la cocaïne à l'absinthe, sans oublier l'anisette, ni à revendiquer une morale populaire bien éloignée des pensums catholiques. Comme faire, lorsque je me suis donné à mon homme, j'ai fait ça en douce, que vous venez d'entendre dans ce titre diffusé en exergue de ce billet, précisément en douce. Ainsi, rock, électro ou pop sont ici mobilisés pour offrir une nouvelle actualité à ces refrains qui, non ressuscités, tombent doucement dans l'oubli et ainsi signaler, en souligner souvent le caractère brut de décoffrage. En quelques occasions, on se rapproche de l'hommage au premier degré, ainsi pour les Espagnolades de Sombreros et Mantis qui figurent sur le disque et qui n'auraient pas effrayé une Rita Ketty qui fut la première interprète de ce morceau. Mais aussi le programme de l'album, tout le programme qui nous permet également de retrouver certaines hallucinantes mélodies, comme l'interprétation a cappella de Le Petit Cochon en pain d'épices, qui rappelle en creux et en mots simples la place congrue concédée aux femmes lors de ces époques-là. Enfin, comme ultime pied de nez à cette mise en abîme, l'adaptation en français parfaitement littérale qu'offre en conclusion de l'opus Danseuse privée, soit la Private Dancer de Tina Turner, où il est question de flonflon de musette et de section rythmique funky. Titre joliment dépoussiéré, ne trouvez-vous pas? Vous aurez l'occasion de vous en rendre compte, puisque cette danseuse privée va clôturer dans quelques instants mon intervention. En un mot commençant, si Anaïs tente ici de démontrer la permanence d'histoires amusantes ou désespérées, c'est gagné. Si elle souhaite accréditer le fait que la curiosité et l'absence d'œillères garantissent une démarche artistique digne, c'est gagné. Si elle tente de convaincre par son talent protéiforme, c'est gagné également. En fait, grâce à l'eau de Javel dont elle se pique dans l'une de ses chansons, le tango stupéfiant, c'est gagné sur toute la ligne. Voici donc un album digne de figurer dans votre discothèque au rayon, espièglerie, impertinence et pertinence. Vous l'avez entendu dans En douce, la voici donc dans Danseuse privée et c'est signé.

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1: Spécialement pour vous ce soir, chef de. On vous a mijoté une petite version légèrement différente de Nouveau Monde, mais améliorée à l'unanimité, à la vie générale, c'est mieux. D'ailleurs, je ne vous en aurai que pour preuve la vie de mes musiciens. Je prends le nouveau Eric Charles par le plus pur des hasards. Eric, franchement, tu n'es pas d'accord avec moi, tu peux le dire, tu t'exprimes. Franchement, est-ce que tu trouves que c'est pas mieux ?
2: Je trouve ça très très bien, chef. C'est vraiment très bien.
1: Voilà. C'est un excellent élément, je trouve, qui joue très bien la guitare, qui fait très bien les chœurs et qui est très sympathique. Le seul reproche que j'ai à lui faire, c'est qu'il est un peu plus petit que moi. Un autre exemple au hasard, peut-être ? Oh, que sais-je, Christian Willems, Christian Wagmans, Eric Pire, Danny Willems, peut-être. Donc, tu me dis franchement ton avis, hein, tu m'as compris.
3: De toute façon, Réan Pierrot, ça ne peut être que bien ou que mieux.
1: Non. Venant du chef.
3: Venant du chef.
1: Merci. Voilà. Un batteur extraordinaire, un clavieriste extraordinaire, un guitariste extraordinaire. La vie du guitariste ne m'intéresse plus. La vie du guitariste, un public extraordinaire.

0: on va encore me dire, t'en as fait trop, t'en as fait des kilos et tout.
1: Parce que je m'amuse bien.
0: Bon, on peut y aller maintenant?
1: Je le sens pas encore. Je ne le sens pas.
0: C'est très bien.

0: Nous devons tous croire en quelque chose. Pour ma part, je crois que je vais reprendre un verre.
1: Notre petite goutte de poésie s'intéresse cette semaine à l'œuvre de Malik Fall, un poète sénégalais contemporain qui incarne la présence africaine en terre de poésie. Né en 1920 à Saint-Louis du Sénégal, il fut écrivain et diplomate. Il connaît bien l'Europe puisqu'il effectua ses études en France et en Grande-Bretagne, mais il fut ambassadeur du Sénégal au Maroc, en Éthiopie et en Tunisie. Et là, c'est l'âme africaine qu'il sonda. Il a quitté ce monde le 14 juillet 1978, à l'âge de seulement 68 ans, non sans nous laisser une très belle œuvre poétique consignée dans un recueil unique, Relief, qui est paru aux presses de Présence africaine en 1964. Alors, sa poésie ressemble fort à une promesse faite contre le vide et au poète lui-même. Elle tient à quelques vérités premières.
2: Dis que je m'achemine vers la mer, tout comme les ruses audacieux. Dis-moi que je vous braque la sagesse de mon peuple. Dis que je perpétue l'âme des damelles. Dis-moi âprement que mon apport est nouveau.
1: À cause de ces vérités-là, Malik Fall veut réapprendre le secret des chants iniatiques, le message des tam-tams, éloigner de lui la coupe remplie de l'absinthe des appâts, afin de n'être, comme il le dit, ni parjure ni renégat, afin de n'être pas nègre que de nom. Le long de son expérience, il ne veut être ni gardien, ni attaché de cabinet, ni chauffeur, ni planton, ni esclave, ni factotum, ni garde-chiourme, ni garçon de bureau, ni garçon de café, encore moins liftier ou concierge sommeilleux, ou encore huissier chamarré, ni facteur, ni commis aux écritures. Selon que ça lui chante, il est ouvrier. Selon que ça lui plaît, il est paysan. Selon que ça nous chante, entrepreneur. Selon que ça nous plaît, fermier. Bref, il veut être tout cela qui le rapproche de l'homme simple. Il le veut tellement que le sarcasme dans sa bouche devient aussi une arme de libération. Il exprime son intention de bâtir une cabane avec un ascenseur, des tapis de Kérouan, un salon, 7 chambres, une salle à déguster le caviar, de l'eau à toutes les températures, une cuisinière électrique et un climatisateur. Puis, ajoute-t-il,
2: je raserai toutes les cases alentour, les tombes, les fétiches, le mil et le riz. J'installerai Radio Luxembourg à mon pylône de paille, à côté des gris-gris. Et je te dirai, monsieur, prenez place dans le royaume des traqués, des fous du village.
1: Mais selon le découpage même de ses poèmes, il ne reste pas qu'avec lui-même. Il s'inquiète du temps par contraste.
2: J'oppose au hasard de l'humeur ma conviction au vent contraire.
1: Ailleurs, il ne se cache pas et ne cache rien des sentiments.
2: Je ne sais rien de plus atroce que la vérité acculée au silence, que la justice démentie, l'orgueil tuméfié et l'amour bafoué.
1: Et pour terminer, il dit non à l'exil.
2: Je ne veux pas d'exil. Je serai trop seul. J'en oublierai mes lettres de noblesse.
1: Ce qu'il cherche en fin de compte, la quête finale de Malik Fall,

0: c'est la communion.
1: Si tu oses me dire que tu es un homme, viens t'asseoir près de mon cœur, tout à droite.
0: Extrait de Relief aux éditions Présence africaine, Malik Fall, 1964.

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1: Il est 16h.
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4: Bonjour à tous et bienvenue au Talent d'hier et d'aujourd'hui. Alors cette semaine, le blues est à l'honneur et pour bien marquer les esprits, je vais vous parler d'un bluesman incontournable qui a fait et continue à faire couler beaucoup d'encre tant sa courte vie est un véritable mystère avec des interrogations pour lesquelles nous n'avons toujours pas de réponse. Certains même à propos de ce chanteur n'ont pas hésité à inviter le diable pour expliquer ce qui est inexplicable. Vous l'avez deviné, je vais vous parler de Robert Johnson, présenté comme le plus grand des bluesmen de tous les temps.
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4: Avant de vous parler de Robert Johnson, je souhaitais faire un très court historique sur l'histoire du blues et pourquoi je suis attaché à cette musique. Le blues, tout du moins, et ses précurseurs, c'est un long cortège de miséreux qui s'improvisent dans la musique instinctivement, sans support, sans aucune connaissance, des noms prestigieux disparus à jamais dans l'oubli collectif et qui nous ramènent parfois très loin dans le temps. L'occasion pour moi, et je m'en prive pas, de faire référence sous forme de provocation à la fin du 19e siècle. Alors j'imagine les sursauts de chacun quand je parle d'un siècle qui nous ramène à l'ère Jurassic Rock ou Jurassic Blues, si vous préférez. Bien évidemment, le blues n'existait pas à la fin du 19e siècle, mais quelques auteurs, compositeurs, musiciens ont été d'une certaine façon les inspirateurs. Le blues, au fil des années, aurait pu se perdre, mais les Anglais avaient compris qu'il y avait une matière à développer. Ils se sont donc emparés d'une grande partie de la musique blues, musique jouée aux USA, exclusivement par les Afro-Américains. Début des années 60, ils l'ont transformé, adapté, c'est à partir de là qu'est sorti l'expression de British Invasion qui ne tarda pas à débouler en France aux grandes dames des groupes français.

Là, c'était donc Robert Johnson avec Sweet Home Chicago. Alors, Robert Johnson, mi-homme, mi-légende, bien sûr, il a existé, mais en réalité, nous avons très peu d'informations fiables sur sa vie. Avant les années 70, on parlait très peu de ce bluesman. Il semblerait que c'est en 1970 que l'on aurait découvert, par hasard, deux photos de Robert Johnson. Pas plus, pas moins. Quelques auteurs se sont intéressés à l'histoire de Robert Johnson, quelques biographies qu'il faut prendre avec beaucoup de réserve, sachant que le personnage s'était volontairement entouré de mystères et qu'il était difficile de trier le vrai du faux. En début d'émission, je le présentais comme le plus grand des bluesmen. En réalité, je ne faisais que répéter les commentaires des experts en la matière. Personnellement, je considère que d'autres afro-américains étaient bien meilleurs chanteurs de blues que Johnson. Mais selon la formule consacrée, les goûts et les couleurs, ça ne se discute pas. Chacun est libre d'aimer ou de ne pas aimer. Tout est une question de jugement et forcément subjectif.

Là, on vient d'écouter Howling Wolf avec Spoonful. Alors, Robert Johnson est né le 8 mai 1911 à Hazelhurst, j'ai du mal à le prononcer, dans le Mississippi. On n'est pas tout à fait sûr d'ailleurs de sa date de naissance, il est précisé, estimé. Vous voyez, déjà là, on a un premier mystère. Par contre, il est bien décédé le 16 août 1938 à Greenwood, dans le Mississippi. Greenwood, une ville sur laquelle je reviendrai un peu plus tard et qui pour moi reste un de mes plus grands souvenirs. Pour Robert Johnson, c'est une courte vie. Je pense que d'ailleurs, c'est lui qui involontairement a ouvert le club des 27, triste club des rockers morts à l'âge de 27 ans, car après lui, il y en a eu beaucoup. À ses débuts, Robert Johnson était un piètre guitariste. Il tentait bien de s'imposer dans les bars, les juke joints, endroits où l'on pouvait chanter et danser, mais Robert Johnson n'avait absolument pas la cote. À Robinsonville, il rencontre un autre guitariste de blues, Son House, et d'un ton narquois, lui conseilla d'abandonner la guitare pour se consacrer uniquement à l'harmonica. Après quoi, que s'est-il passé? Toujours est-il que d'un coup d'un seul, Robert Johnson s'évanouit dans l'horizon de Robinsonville pour retourner à Hazelrod, sa vie natale, où il espérait retrouver les traces de son vrai père. 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

Là, on vient d'écouter Slim Harpo avec I'm a King Bee. Alors, on abandonne pour quelques instants Robert Johnson, mais tout en restant dans l'histoire de la musique blues. Alors, pour certains, le blues est une musique primitive, mais c'était surtout au départ, au temps de l'esclavagisme, un moyen détourné de véhiculer des informations, des messages et surtout une façon d'exprimer son désespoir, mais aussi ses espoirs. Alors, quelques esclaves affranchis voyageaient de ferme en ferme au gré des aléas économiques, parcouraient les USA du Mississippi au nord des États-Unis, mais également vers la côte ouest de la Californie. C'était d'une part de donner des nouvelles et d'autre part de répandre cette musique embryonnaire qu'était le blues. Et comme le chantait Johnny Hallyday, toute la musique que j'aime, elle vient de là et bien entendu, elle vient du blues.

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Avant de revenir sur cette fameuse rencontre à Crossroads, je souhaitais revenir sur la petite enfance de Robert Johnson, exactement Robert Leroy Johnson, puisqu'en fait, au départ, c'était Robert Leroy Johnson. Alors qu'il n'était qu'un nourrisson, sa mère quitte son père avec sous le bras Robert et un autre enfant appelé Bessie. Elle va de ferme en ferme comme une simple ouvrière agricole et cela pendant plusieurs saisons jusqu'au jour où elle s'installe à Memphis chez un certain Charles Spencer. Une fois de plus, à travers les différents récits que l'on retrouve sur cette période de sa vie, récits plus ou moins nébuleux, on comprend qu'elle devient la maîtresse de Spencer et pour quelque temps c'est au sein d'un ménage à trois qu'évolue le petit Robert Johnson. La mère quitte les Spencer, abandonnant ses enfants. L'année du départ de la mère, on n'est pas précisé. Ce qui est précisé par contre, c'est l'année où Charles Spencer ne veut plus garder le petit Robert trop roman à son goût et le redonne à sa mère en 1918 très exactement.

Là, on vient d'écouter donc Robert Johnson avec Milko Calf Blues. Alors, arrivé à l'âge de l'adolescence, Robert Leroy Johnson découvre enfin l'identité de son père et c'est à partir de ce moment-là qu'il se fait appeler Johnson. Au départ musicien, mais aussi un peu touche-à-tout, il s'essaye d'abord à la guimbarde, instrument du pauvre par excellence, pour ensuite se mettre à l'harmonica dont il joue avec talent. Un peu plus tard, il se confectionnera un support harmonica afin de lui permettre de jouer des deux instruments en même temps. Alors, selon les informations recueillies, c'est avec une des chansons de Leroy Kerr, How Long, How Long, Long Blues, titre avec lequel Robert Johnson s'exercera dans ses débuts. Leroy Kerr, un autre bluesman dont on ne parle jamais, très talentueux, mais qui, son penchant pour le whisky, lui sera fatal et décédera à l'âge de 30 ans. Faut dire qu'à part quelques exceptions, les bluesmen dans ces années-là ne faisaient pas de vieux os.

Là, on vient d'écouter Le Roi Kerr. En début d'émission, je faisais mention d'un de mes plus grands souvenirs quand je suis allé à Greenwood, dans le Mississippi, dans le but de me rendre sur la tombe de Robert Johnson. Alors je suis arrivé à Greenwood par le quartier résidentiel, avec de larges maisons à colonnes, entourées de parcs magnifiques, des rues d'une propreté immaculée, bordées d'arbres magnifiques. J'étais dans le quartier des anciens riches planteurs, maisons reprises et ou conservées par la grande bourgeoisie américaine, en majorité bien sûr des Blancs. Il faut savoir que Greenwood est coupé en deux par une voie ferrée. Alors d'un côté, le quartier résidentiel et de l'autre côté, le quartier des Afro-Américains. Et là, le contraste est frappant. Maisons délabrées, parfois à moitié démolies, des caniveaux sales dans lesquels circulent de légers filets d'eau véhiculant des déchets de toute nature. Il faisait chaud, la population vivait à moitié dehors, à moitié à l'intérieur. Nous sommes arrêtés près d'une maison d'une vétusté avancée, maison ornée d'un calicot indiquant que Robert Johnson avait séjourné quelque temps dans cette maison. La population nous observait, pas habituée à voir des Blancs traîner dans le quartier, mais sans aucune animosité, sans doute rassurée de nous voir prendre des photos de la maison de Johnson, et bien évidemment mon épouse et moi-même échangeions à voix haute en français, ce qui sans doute rassurait les quelques personnes qui nous observaient.

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1: Et c'était Benoît Blueberry, un des rares bluesman français. Alors nous sommes toujours à Greenwood, dans le Mississippi, et comme c'était l'heure du déjeuner, nous sommes entrés dans un restaurant qui nous semblait tout à fait correct. Arrivé à l'intérieur, une charmante serveuse nous conduit dans une des salles au fond du restaurant pour nous installer à notre table. Alors sur le moment, je n'avais pas prêté attention à un détail important. Et c'est au moment où nous quittions le restaurant que je constatais que les deux salles du front étaient occupées principalement que par des Blancs et que la première salle, celle qui donnait sur la rue, était occupée par des Afro-Américains. Alors je précise que bien évidemment, il n'y avait aucun écriteau indiquant « Not colored people » pour les salles du fond, mais il semblerait malheureusement que la séparation se faisait naturellement.

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on vient d'écouter donc Robert Johnson avec Crossroad. Alors enfin, sur la route qui nous conduisait vers le cimetière où est enterré Robert Johnson, je vois entre deux champs de coton et de maïs se dresser deux énormes antennes traversant le ciel, et au pied de ces deux antennes, une espèce de vieille baraque en bois montée sur un pilotis, sur laquelle était inscrit donc WABG Radio. À proximité de cette baraque, un Afro-Américain était affairé à ton d'une immense pelouse. Je stoppe ma voiture pour me diriger à pied vers la petite bâtisse en bois, et c'est alors que l'opérateur de la tondeuse descend de son engin pour me demander ce que je voulais. Ce à quoi je lui réponds, je voulais voir le manager de la radio, et aussitôt de me répondre, c'est moi le manager. Large sourire à mon égard, moi j'étais aux anges, me retrouver au milieu de nulle part pour tomber sur une radio en plus spécialisée dans le blues et le rock, pour moi c'était un rêve. Alors Poe, c'est donc le nom du propriétaire et manager donc de WABG, donc Paul, l'esprit vif et réactif, me propose de m'interviewer, moi le petit Frenchie, fan de rock'n'roll. Du coup, j'ai pu parler en très mauvais anglais à des milliers d'auditeurs américains.

si vous n'avez pas reconnu le chanteur, en tous les cas, vous avez reconnu la chanson. Et en fait, c'était Arthur Crudup qui est l'auteur-compositeur de That's Alright, donc chanson qui a été reprise quelques années après par Elvis Presley. Alors maintenant, on retrouve Robert Johnson, que j'avais abandonné quelque peu, mais tout ce que j'ai décrit précédemment est directement en relation avec le bluesman, auquel donc je voulais rendre hommage en allant au cimetière où il est enterré. Johnson, la référence pour un grand nombre de bluesman, Robert Johnson, le malchanceux, qui pour un temps abandonnera la musique pour tenter de vivre comme un paysan. Il prend femme en février 1929 et de cette union aurait dû naître un enfant qui malheureusement décédera avec sa mère lors de l'accouchement en 1930. Il rencontrera une nouvelle femme plus âgé que lui, Caleta Kelly Craft, qui sera en admiration devant son époux. Mais le plus important, c'est ce qui va suivre. Rappelez-vous, quand Robert Johnson vivait à Robinsonville, Son House, le chanteur de blues aussi, se moquait sur sa façon de jouer de la guitare. Visiblement, Johnson avait pris très à cœur cette remarque, ce qui le poussa à quitter donc Robinsonville pour disparaître définitivement de cette ville.

Là, on vient d'écouter Robert Johnson avec Roaring in My Mind. Alors, comme le retour de l'enfant prodigue après 2 ans d'absence, Robert Johnson revient à Robinsonville, fier de montrer à celui qui se moquait de sa façon de jouer de la guitare, Son House, ses progrès vertigineux et la maîtrise de son jeu de guitare qui laissa pantois Son House et qui dut admettre qu'il était largement dépassé par Johnson. Et c'est là que la légende commence. Nous sommes dans le Mississippi avec une majorité d'Afro-Américains, des Afro-Américains qui ont conservé quelques traces de leurs racines et notamment la pratique du vaudou avec tout ce que cela peut entraîner en termes de croyances. Et c'est sans doute là le génie de Robert Johnson qui a su exploiter une forme de marketing, j'appelle ça comme ça, je ne sais pas trop, pour se distinguer des autres bluesmen. Sa rencontre avec le diable à Crossroads.

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On vient d'écouter Buddy Guy avec Bad Day, c'est un enregistrement assez récent. Alors tout à l'heure, j'ai complètement oublié de vous préciser un détail très important. C'est que durant ces 2 ans d'absence, Robert Johnson avait été pris en main par Ike Zimmerman, un autre bluesman qui devient en quelque sorte son mentor. Maintenant donc, retour sur la légende de Crossroads. Alors, un soir, Robert Johnson se retrouve avec quelques amis au coin d'un bois, lieu propice pour raconter son histoire. Donc voilà l'histoire de Robert Johnson. Un soir, donc, il se promenait aux alentours de Clarksdale, dans le Mississippi. Il faisait très sombre et il ne retrouvait plus du tout son chemin. C'est alors que, pris par la fatigue, il s'assoupit sous un arbre. Quand une légère brise vient lui caresser le visage, il ouvre les yeux et voit au-dessus de lui une ombre immense affublée d'un large chapeau. Tétanisé par cette apparition, Robert Johnson n'eut aucune réaction. L'ombre se pencha vers lui et lui prit sa guitare, l'accorda et joua quelques notes sublimes avant de lui rendre sa guitare. L'ombre disparut sans un bruit dans la nuit. Petit bémol sur lequel peu de spécialistes s'arrêtent. Comprenez bien, il faut faire perdurer la légende. Les gens ont besoin de sensationnel et surtout pas de rationnel. Et oui, le bémol est qu'il semblerait que cette histoire aurait déjà été utilisée par un autre bluesman, Tommy Johnson, qui prétendait avoir, lui, vendu son âme au diable.

Oui, je me suis invité dans cette émission avec donc ma chanson Le Blues du Frigidaire, voilà, avec beaucoup, beaucoup d'humilité. Maintenant, on revient donc à donc Robert Johnson, et donc la légende a été créée, ce qui n'enlève en rien au talent donc du chanteur, de Robert Johnson, qui devient la référence et surtout une source d'inspiration des plus grands rockers et bluesmen qui lui ont succédé. Alors, on a Jimi Hendrix, on a Jimmy Page, Bob Dylan, Brian Jones, Keith Richards ou encore Eric Clapton. En 2003, le magazine Rolling Stone l'a classé en la meilleur guitariste de tous les temps, et il est le premier cité dans les 40 artistes de la musique noire en 2017. Alors même ça

offerte justement par le tenancier du bar qui le soupçonnait, donc il soupçonnait Robert Johnson d'avoir une relation avec son épouse. Robert Johnson restera une énigme, mais gageons que dans les années à venir, un autre biographe aura sans doute une autre version et une version différente. En tous les cas, Robert Johnson a bien existé et c'est sans doute un des plus grands bluesmen.

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1: Là, on vient d'écouter Robert Johnson avec Phonograph Blues. Alors, avant de nous quitter, je voulais vous faire écouter un duo de blues ethnique. Ils s'appellent les Bumps. Leur musique est une sorte d'alchimie de différents instruments auxquels ils donnent un son très particulier, et notamment le didgeridoo. C'est un instrument utilisé par les aborigènes d'Australie. Ils sont français et, à ma connaissance, un des rares groupes à jouer le blues de cette façon. On les retrouve avec Hey Yo Mama.

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1: Et oui, malheureusement, on arrive déjà à la fin de cette émission. Je vous rappelle que vous étiez en compagnie de JCV aux talents d'hier et d'aujourd'hui. On se retrouve semaine prochaine, même heure, même endroit. En attendant, portez-vous bien et surtout, n'oubliez pas qu'un monde sans musique, c'est une fleur sans parfum. 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
1: Il est 17h.
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4: Salut les amis, vous allez bien?
5: Super, merci, et toi?
4: Oh, très bien. Aujourd'hui, on a un invité incroyable, j'ai envie de dire. Hein, vraiment, un invité j'ai envie de dire qui cartonne sur Internet. On a Koudi, dit David Koudizer, qui a commencé avec la radio, la télé, et puis maintenant, il est aussi très connu pour ses parodies. Est-ce que ta présentation te comble, Koudi?
6: Bah, bien sûr, merci beaucoup. Et bonjour à tout le monde.
5: Ah bah. Bonjour, encore bonjour. Un grand merci d'avoir accepté l'invitation, c'est vraiment super sympa.
4: Bah, est-ce que tu veux te...
6: Il y a un petit délai parce que je suis en France.
5: Ah.
7: Et oui. Et la vidéo, délai. Elle vient à pied.
6: Faut faire le tour quand même de.
5: Tu vois. Ah oui, il faut que. Il y a quand même quelques kilomètres avant.
4: Ouais, un petit peu, un peu beaucoup, mais.
7: Bah, le Tour de France, c'est un petit mois, non?
6: Oh. Oui, non, le problème, c'est que ça passe de Belgique, ça passe par le pôle Nord, ça retourne de l'autre côté par la Russie, l'Australie, ça revient par le sud de la France jusqu'à aujourd'hui, là, ici, à Paris.
7: Et depuis que Trump est président, ça fait un crochet par Washington, la Maison-Blanche, tout ça, pédalo entre les deux.
6: Ouais, ouais, c'est ouais. Curieux que les fuseaux horaires ne soient pas horizontaux.
4: Bah, ils vont refaire, hein, je pense.
6: Bah, bien sûr. De toute façon, je l'ai toujours dit, la Terre est plate. Allez, salut.
5: Ça c'est fait, allez.
7: Moi je dis, la Terre n'est pas plate, puisqu'on dit c'est aux quatre coins du globe. Enfin quoi que si, quand même, si, les quatre coins,
5: les quatre
7: mais une assiette c'est rond.
6: On dit un planisphère.
7: Ouais, c'est vrai,
5: un
7: c'est
5: plat,
7: vrai.
5: Ouais. C'est hasard ou coïncidence?
4: Moi je suis agnostique, donc je suis dans le truc où je dirais que si j'ai pas de preuves, je ne peux rien dire. Tu vois.
7: Bah moi je sais pas, parfois quand je suis bourré, je tombe, je roule.
6: La question c'est, quelle heure est-il au pôle Nord, puisque tous les fuseaux horaires se rejoignent?
5: Ah, ouais, c'est vrai que c'est compliqué pour eux. Ils ont plein de montres.
4: Bah, ouais, c'est ça.
6: C'est-à-dire que juste à traverser le couloir à faire une photocopie, t'as fait une journée complète de travail.
7: Ah, mais si tu te tiens au bon endroit, tes deux pieds sont sur deux journées différentes en fait.
6: Oui, tu fais 4 mètres devant pour voir les numéros du loto qui ont été sortis, puis tu reviens. Puis tu...
5: Et quand t'es revenu, t'es hier.
6: Nord, tous des milliardaires qui se sont barrés au pôle Sud.
5: Ok.
6: Donc c'est ça le concept de la radio là.
5: Oui,
4: c'est ça, parler de.
5: Dire des vérités. Ouais.
4: Dire des vérités, les montrer, les pointer du doigt.
5: Et les pointer. Non, mais en fait, oui. Le principe de l'émission, c'est qu'en fait, on aime inviter des personnes pour qu'elles viennent parler de ce qu'elles font, afin de prouver à tout le monde que celui qui se donne les moyens, bah, y a toujours moyen d'arriver à faire ce qu'on veut.
4: C'est ça.
6: Ça, c'est beau.
4: Ouais, ouais, ouais. Ouais, on est parti d'une base assez...
5: Simple.
4: Comme nous. Efficace.
6: Oui. Il n'y a plus qu'à dessiner une virgule et de l'écrire en anglais.
5: Et en faire des t-shirts.
6: Bah voilà. Évidemment, sinon ça marcherait pas.
5: Non, mais c'est vrai qu'on a déjà reçu des personnes hyper motivantes. Et quand Adri m'a dit qu'on t'invite, je trouvais que c'était très sympa. Mm-hmm. Parce que quand il m'a dit tout ce que tu as fait, tu as travaillé pour les enfants de la télé, c'est ça?
6: Oui, pendant 4 saisons.
5: Oui, ouais, donc c'est quand même pas rien. Puis après, tu as fait de la radio aussi.
4: C'est ça. Tu as commencé aussi en tant qu'improvisateur.
5: Ah oui.
6: Alors oui, pas beaucoup plus. Ah, pas beaucoup. J'ai commencé par comme dessinateur de bande dessinée.
5: Ah ouais.
6: Dans le Nord, hein, j'étais dans le Nord de la France et j'étais encore au collège. Je dessinais, je commençais à faire la vie secrète des profs. Et ça a été repéré par un parent d'élève qui travaillait à France 3 Lille. Oh. Et donc, il m'a proposé de travailler, de faire des dessins pour la télé. Tous les mercredis, j'allais faire des dessins pour la télé. Et avec l'argent que je gagnais, que mes parents ont mis sur un compte, 2 ans après, j'ai pu acheter ma première caméra. Et c'est grâce à cette caméra que j'ai commencé à faire des caméras cachées, des micro-trottoirs, des skates, tout ça avec les copains. Et en parallèle, j'ai commencé le théâtre et de l'impro parce qu'à l'époque, ça date un peu, dans le début des années 90, on ne connaissait pas trop l'improvisation en France, mais notre prof, M. Tumrel, du lycée, il avait eu l'occasion d'aller au Québec, et donc il avait déjà chopé un peu les... parce que là, au Québec, ça existait depuis le début des années
4: 90.
6: Et du coup, c'était presque nouveau pour nous... de tester un peu les matchs d'impro, etc. Donc j'ai fait ça, plus du théâtre plus classique, où j'ai fait ma première mise en scène à 17 ans. J'ai fait Victor ou les enfants au pouvoir de Roger Vitrac, etc. etc. Mais oui, en gros, voilà, j'ai commencé par et le dessin et le théâtre. Et puis, ça a amené à la vidéo où bah, je jouais et je filmais des sketchs. Voilà.
5: Mais en plus, ta vidéo, en fait, elle cartonne chaque fois quand on voit, quand tu en sors une, ça fait vite des vues.
4: Ouais,
5: quoi.
4: Ouais, ça fait vite le buzz.
6: Bah, là, c'est l'effet, je crois que c'est un peu l'effet légende, mais malgré tout, je pense qu'il y avait, j'avais déjà une petite communauté avec la télévision. Mmh. Et puis, les trucs que j'ai fait avant, quand je suis arrivé à Paris, donc il y a. En 93, j'ai enchaîné plein de choses très différentes. Et à chaque fois, j'ai cumulé une petite communauté différente. Là où j'étais à Canal, Énergie, France 2, etc. Et l'effet Internet, en plus, avec ces parodies, j'ai commencé là en décembre dernier, a fait que ça a réveillé toute ma communauté qui était déjà là. Ça les a regroupés, plus une nouvelle, celle qui connaissait la référence de légende.
4: Ah oui. Mais en même temps, je trouve que t'as toujours fait un peu partie de l'atmosphère, enfin l'ambiance médiatique et tout ça. T'as un peu connu par rapport à Canal+. T'as toujours, enfin, j'ai l'impression que quand même, peut-être que maintenant, peut-être que les gens te situent un peu plus grâce à la parodie de légende. Mais j'ai l'impression que quand on te voit, on se dit bah tiens, en fait, j'ai l'impression qu'on
5: d'avoir déjà vu.
4: Ouais, voilà, c'est ça.
6: Oui, c'est rigolo parce qu'il y a des gens là qui me découvrent avec ces parodies-là et après ils me disent « mais en fait, oui, je te reconnais, je te suivais quand j'étais plus petit, tu faisais une émission » parce que je faisais une émission de 94 à 97 sur MCM, je faisais 2 heures de direct, etc. Mais c'est il y a très longtemps et il y a des gens qui se souvenaient de ça. Mais en fait, moi, quand je suis arrivé à Paris… J'ai toujours travaillé dans ce métier. J'ai commencé par cadreur, j'étais monteur, réalisateur, et en même temps, vraiment dans la même journée, j'étais ensuite, en fin d'après-midi, j'étais animateur sur MCM. J'ai enchaîné ensuite, mais c'est vrai que j'ai toujours été, j'ai toujours fait un travail de l'ombre, parce que j'adore ça, écrire, repérer des talents, etc. Et de temps en temps, je prends un peu le soleil, mais pas trop. ce qui fait qu'on ne m'a pas vu vraiment. De manière très affichée, par choix aussi, parce qu'il y a des choses que j'ai refusées. J'ai pas forcément cherché la lumière, c'est devenu naturellement à chaque fois. Et ça me va très bien. Donc ma notoriété, elle n'existe pas vraiment. Disons que je suis le plus connu des inconnus. Quoi. Voilà. Mais je m'estime pas vraiment, il y a pas de popularité, il y a une sorte d'exposition qui est là et qui est là sur le temps, et ça me va très bien parce que j'ai compris, et avec l'âge et avec le temps, j'ai compris que c'est pas vraiment ça que je cherchais. La notoriété, c'est une conséquence de ce qu'on fait. Moi, ce que je cherche, c'est de créer des choses et d'être libre de les faire. Ouais. Et après, que ça te rend connu ou pas connu, c'est une conséquence. Positif comme négatif, ça dépend. Parce que ça peut aussi t'enfermer dans une case. Tu prends un grand humoriste aujourd'hui, ça sera difficile pour lui de jouer un serial killer dans un film. Parce qu'on va voir le clown qu'il est. Donc, y en a qui arrivent, hein, mais c'est compliqué.
4: Oui.
6: Moi, ça m'a permis, par exemple, à la fois de faire des sketchs, et j'ai aussi fait un thriller. J'ai réalisé un thriller de 7 minutes. Donc, ça permet ça, ça permet voilà, d'être libre et indépendant dans l'écriture et la liberté de création.
4: Tu parlais tout à l'heure d'être dans l'ombre.
6: J'en parlais tout de suite.
4: Hein. Oui, c'est vrai, c'est ce que je me dis. Je me suis dit.
6: Tantôt, comme on dit en Belgique.
4: Oui, voilà, exactement. c'est vrai que j'avais entendu comme quoi aussi tu avais écrit des épisodes de H.
6: Ah oui, alors pas des épisodes entiers. À l'époque, j'étais à Canal plus ID, c'était la cellule créative de Canal, donc ID, c'était idée et développement. Moi, j'étais jeune, hein, j'avais 24 ans, et du coup, j'étais payé à chercher des nouveaux talents, à les développer, c'est-à-dire leur donner une caméra, réaliser leur pilote, pour qu'ensuite on puisse les passer, que ça soit propre à regarder pour Canal+, éventuellement, et que ça soit mis à l'antenne ou pas. Et en parallèle, bah, j'écrivais pour tout et n'importe quel programme de Canal, ça peut être les Guignols, le Groland, etc. Et, mais je me suis, comme à la même époque est arrivée la série H, comme trois autres séries, il y avait Blague à part, il y avait La famille Guérin, etc. Bah, j'ai adoré, moi, écrire plutôt de la mécanique longue, des synopsis, des pitchs, etc. Donc, j'ai écrit beaucoup de pitchs, beaucoup de synopsis, et c'était les auteurs principaux qui ensuite sélectionnaient ce qui les intéressait et qui écrivaient le dialogue. Mais après, comme j'étais assez bon en punch aussi, on me demandait parfois d'écrire des punchs de secours, par exemple, parce que quand sur les tournages, t'as Eric et Ramzy ou Jamel qui rate une prise ou simplement la technique crée un bug, bah, comme c'était en public, il fallait, tu ne pouvais pas relivrer la même blague parce que les rires allaient être peu... Donc, tu étais obligé de refaire des blagues équivalentes en respectant la narration au moment où la blague est dite et en gardant la caractérisation des personnages.
4: Ah, oui.
6: Et ça, c'était une vraie école pour moi.
4: Ah, parce que dans H, les personnages évoluent. Enfin, surtout Ramzy, enfin, je veux dire, peut-être les autres restent un peu les mêmes, mais Ramzy...
6: Deuxième saison, il a un bar.
5: Oui.
4: C'est ça. Et il est de plus en plus stupide aussi.
6: Ah oui, mais ça n'a pas changé. Hein. Je les ai vus récemment.
4: je parlais de Sabri, le personnage. Hein.
6: Ah non, tu as dit Ramzy.
4: Ah oui, mais je dis Ramzy. Vous avez dit de dire Ramzy.
6: Vous avez dit de dire Ramzy.
5: Non, mais c'est fou de voir qu'il y a ce travail-là derrière, parce que nous, quand on regarde la série, on ne s'imagine pas, en fait, que... Déjà, je ne savais pas que c'était tourné en public.
4: Ouais, comme Friends.
5: Ouais, je ne savais pas
6: Exactement.
5: Du tout.
6: Exactement. Bah, d'ailleurs, donc, les équipes de Seinfeld qui étaient venues à Canal pour former toutes les équipes françaises pour faire en 3 semaines un épisode complet de l'écriture, de la lecture, répétition, tournage, post-production.
5: 3 semaines pour un épisode.
6: Oui, mais chevauché. C'est-à-dire que la semaine 1, tu écris, mais la semaine 2, il tourne le mois d'avant. Enfin, voilà, ça, c'est...
5: Ouais, c'est chaque fois en décalage.
6: Ouais.
5: Ouais, c'était
6: un truc phénoménal hein, pour l'époque. Il y avait en plus beaucoup de moyens à l'époque pour faire ça.
7: Et on se demande maintenant pourquoi il faut 3 ans, 2 saisons, quoi.
6: Ah oui, ben ça... Ils ont fait une tentative avec le terminal.
4: Ah ouais, non.
6: C'est la suite, en public, etc. Mais ça n'a pas pris parce que je pense qu'on se fait à chaque fois piéger par la nostalgie d'un truc qu'on a aimé à l'âge qu'on avait.
5: Oui.
6: Et c'est comme la musique d'ailleurs. Hein. Y a des musiques un peu nulles qu'on peut réécouter aujourd'hui, mais elles nous ont marqué à l'époque parce qu'au moment où on l'écoutait, il s'est passé un truc important dans notre vie. Et il y a des films comme ça qui ne vieillissent pas, puis il y a des films qui, waouh, tu les regardes, tu dis, mais j'ai aimé ça. Bah oui, parce que tu n'avais pas le même âge, c'était à ce moment-là. Ouais. Et le problème de Terminal, même si je les aime bien, etc., mais c'était que je pense qu'ils étaient restés avec cet humour un peu nostalgique de l'époque, et la nouvelle génération ne connaissait quasiment pas. Oui. Par contre, ils se sont refait une belle santé médiatique après, en explosant sur les réseaux, Eric et Ramzy. Hein.
5: Oui.
4: Ouais. Moi, j'avoue, pour parler d'Eric Judor, j'ai été très fan de Platane, où là, j'ai trouvé que tu avais un autre humour qui s'est inspiré de La vie d'David.
6: Il a repris le
4: Curb Your Enthusiasme et The Office.
6: Exactement, The Office, Curb Your Enthusiasme, l'idée comme ça de faux documentaire. Ouais. Mm-hmm. Larry David.
4: Ouais, un grand homme, incroyable sa série. Incroyable. Le sarcasme. mais c'est fou, parce qu'en fait, Eric, en fait, je sais pas, il est parti dans un humour comme ça, où il est très sarcastique, son personnage est très sarcastique. Et il n'est plus revenu dedans. Il a fait par exemple La Tour Montparnasse numéro 2,
5: ouais,
4: qui redevient encore plus dingue que la première, sans spécialement être dans le bon sens. Mais... Et il aurait pu garder ce style-là. Il a repris un peu ce style-là dans Problemos, mais je sais pas, je trouve que
6: c'était compliqué génial. Parce qu'il y a. Ce sont des personnages un peu de cartoon qui ne vieillissent pas normalement, un peu comme Bart Simpson,
4: qui ne vieillit
6: pas 30 ans. Sauf que eux vieillissent, hein, tu vois, ils sont plus vieux que moi quand même. Hein. Mais donc le problème, c'est quand tu commences à avoir un certain âge et que tu continues à avoir une voix d'adolescent et de faire oh, je crois pas non. Tu vois, il y a un truc qui fait que c'est
5: il y a un décalage.
6: Il y a un décalage. Alors c'est ça marche. Hein. La preuve, Louis de Funès, c'était un grand gamin. Quoi. C'est, un personnage comme de Funès, ça n'existe pas dans la vraie vie, tu vois. Par contre, on y croit parce qu'il y a une vérité dans le regard. Il y a une vérité. Il est juste. Mais c'est pas donné à tout le monde d'être juste avec un personnage qui est très cartoon parce que ça n'existe pas normalement dans la vraie vie d'être cartoon à part Raffina Turner, hein, je vois pas d'autres personnes. Mais
4: non, je l'ai vu tout à l'heure, j'ai une vie, c'est fou. Non mais c'est vrai, moi je la trouve très juste en tout cas.
6: Oui, en tout cas elle a du rebond.
4: Non, je blague, hein, évidemment. Mais... Oui, c'est ça, là. Oui.
5: Mais je vois qu'on approche tout doucement du premier quart d'heure. Et donc, on va passer le titre que tu voulais nous faire découvrir.
6: Ah, alors là, attendez, auditeurs, mettez un petit chapeau de cow-boy et rentrez dans une Jeep et traversez le désert de Namur Sud. Avec cette musique.
5: Oui, oui. Parce que voilà, pour la petite joke, on en a parlé un peu off, et donc on parlait du fameux désert de Namur Sud, hein, parce que tout le monde sait que la Belgique est tellement aride.
6: Oui, mais il y a un seul endroit où ça pleut pas, c'est Namur Sud. Hein.
5: Mais bien sûr, oui, oui, et c'est là qu'on va d'ailleurs partir écouter ce titre.
4: Ah oui,
6: allez.
5: Et bonne écoute.
7: Et donc c'est Balu Brigada avec le titre Backseat.

0: les amis.
1: C'était bien.
2: Je vous ai mis la version courte.
0: Mais attends, là j'étais en plein Namur Sud. Hein. J'étais là avec mon Range Rover.
2: Après, on était embourbé vers la fin, quand même.
0: Oui, mais j'ai même vu un canyon, tu vois, avec cette musique un peu deep, comme ça. Waouh, très belle découverte, merci beaucoup, franchement, j'ai oublié de dire aux auditeurs que nous sommes toujours sur Ici, on improvise, sur Equinox, la radio découverte à Namur, et toujours en compagnie de Koudi, pour ceux qui arrivent seulement maintenant. Koudi vient de nous faire découvrir ce titre incroyable, franchement, c'était très très très très bon.
3: Peut-être on peut répéter les noms.
2: C'est un piège.
0: et le titre, parce que j'ai pas l'écran devant moi, tu avais dit...
3: Backseat, et le groupe c'est Balou Brigada.
0: Balou Brigada. Oh,
3: cool. Et pour ceux qui s'intéressent, l'album c'est Portal, sorti en 2025.
0: Waouh, et ben écoute, j'irai écouter parce que franchement c'est super zen en fait, en bagnole c'est vraiment cool.
2: Moi, c'est ouais, le genre d'ailleurs, de truc le, que clip, j'ai... le clip, ils sont en voiture comme ça.
0: C'est une musique de road trip.
2: Ça n'a pas été tourné à Namur, mais...
0: ben, la prochaine fois, franchement, on va le réécrire parce que Namur Sud...
4: Il faut une voiture pour ça, du coup.
0: Dans le magnifique désert.
4: Ouais, pour l'écouter.
0: Ah, pour l'écouter, il faut une voiture. Ouais, c'est vrai que ça, toi, c'est ta trottinette.
4: Je passe le permis et j'achète l'album.
2: C'est une chanson qu'on écoute que sur un autoradio.
0: En plus. Même pas sur un lecteur CD. Hein.
2: Oui.
0: À l'ancienne, années 80.
4: Ça me fait penser à, je sais pas si tu connais Ratata. Non.
2: Ratata. Alors, je connais ta Ratata.
4: Ouais, ça ressemble. Non, ça ressemble.
3: C'est la version drag queen de Ratatouille.
4: Non, c'est assez. C'est un truc new-yorkais. Ça ressemble un peu, surtout la fin. Le beat de la fin, comme ça, ressemble un peu.
2: Ok, d'accord. Là,
0: ça me faisait penser un peu à du Kavinsky, aussi, un peu dans le style.
4: C'est le peintre, ça.
3: Non. Non, c'est celui qui chante Natacha.
0: Non, mais donc Adri, je pense que tu avais l'idée de faire un jeu, donc est-ce que ça te dit, Koudi? Je suppose que oui.
2: Bah évidemment. Le jeu consiste à réécouter la musique qu'on vient d'entendre,
0: voilà,
2: sans réagir.
4: Et refaire les mêmes pannes.
0: Et surtout, en faire après une description de ce qu'on a vu.
2: Exactement, de ce qu'on a raté.
0: Et de ce qu'on a raté. Donc,
2: tu payes pour le jeu.
4: Ok. Le jeu, c'est les 20 mots en une minute, les 20 questions en une minute. Je te pose plein de questions, tu réponds à chaque fois assez vite à chacune des questions.
2: Un seul mot, je réponds ?
4: Oui, un seul mot, ou tu peux répondre plusieurs si vraiment, tu vois, genre un mot avec, je sais pas.
0: Une phrase.
4: Ouais, une phrase, ouais.
3: Tu en dis 20 d'un coup, n'importe quoi, tu prends le dictionnaire.
2: En rafale, quoi.
4: Voilà, ouais. Oui, exactement, ouais. Est-ce que tu es prêt ? Est-ce que tu sais mettre un petit chrono ?
0: Bien sûr que je vais mettre un petit chrono.
4: Que c'est vrai que si on fait 10 minutes, ça va être un peu de la triche.
0: Ah, ça risque d'être un petit peu.
3: On choisit les meilleurs moments, là, tu vois.
4: Ouais, voilà.
0: Voilà, ah, je t'écoute.
4: Ton film préféré ?
2: E.T.
4: Ton époque préférée ?
2: Maintenant.
4: Ta chanson préférée ?
2: Oh, je vais vous l'écouter. On va la réécouter.
4: Ton jeu de société préféré ?
2: Sabotage !
0: Ouais.
4: Ton pays préféré ?
2: Oh, ouais, la Terre.
4: Ton panneau de signalisation préféré ?
2: Sens interdit.
4: Ton code bancaire préféré ?
2: Sens interdit.
4: Ton animal préféré ?
2: Le renard. Vous savez pourquoi ?
4: Ton personnage de série préféré ?
2: Le personnage... Oh, ça, c'est dur. Ouais, je dirais Homer Simpson.
3: Ou Pinaise.
4: Ta série préférée ?
2: Breaking Bad.
4: Et pour le dernier, le nom que tu préfères pour un poisson rouge?
2: Pour un poisson rouge, Google.
0: À cause des yeux.
2: Ouais, non, parce que c'est comme ça, tu peux l'envoyer des trucs. Tu dis, va chercher.
0: Va chercher Google.
4: C'est vrai que c'est pas mal, oui.
0: Ah, vrai, c'était bon.
4: Et donc, ton panneau de signalisation préféré, c'est Sens interdit. Je prends le truc le plus nul, enfin, le truc le plus...
2: Oui, parce que c'est l'absurdité du truc. C'est-à-dire qu'il y a une rue, mais on a décidé que celle-ci aurait qu'un sens. Alors, tu peux le prendre à pied.
3: Ça n'a pas de sens.
2: En voiture, c'est impossible.
4: Et tu disais aussi ton personnage de série préférée, Homer Simpson.
2: Oui, mais je pense que oui, mais en
4: Oui,
2: fait
4: en allant vite.
2: c'est tout cet univers, mais il y en a tellement.
0: Oui,
2: Je
0: c'est
2: dirais
0: ça, c'est
2: aussi
0: pas.
2: tous les
0: Bah oui.
2: personnages que fait Ricky Gervais.
4: Ah oui.
0: Ah oui.
4: Ah, il est
2: Ça,
4: incroyable.
2: c'est exceptionnel à chaque fois.
4: Ouais. Ouais,
2: Même
4: on
2: la
4: parle.
2: version américaine de The Office, tu
4: Ouais.
2: vois.
4: C'est vrai que j'étais un peu plus la version américaine parce que j'ai l'impression
2: Steve
4: d'avoir été
2: Carell.
4: libre,
0: Biberonné à ça.
4: biberonné à l'humour américain.
2: Ah oui. Mais elle est extrêmement bien réussie parce que très souvent, c'est compliqué d'adapter. Et là, c'est aussi bien, presque parfois mieux, hein. C'est
4: Ouais, c'est
2: incroyable.
4: ça.
2: C'est différent en tout cas.
4: Ouais, c'est différent par exemple le côté touchant, les émotions, tout ça, ou là où Ricky Gervais va plutôt mettre du sarcasme
2: Ouais.
4: continuellement.
2: Et
4: La
2: puis
4: série
2: Steve
4: va.
2: Carell, il amène de l'absurdité,
4: Oui.
2: de l'enfant, de quelque chose d'enfantin. Ouais.
4: Ouais, c'est ça. Ouais, comme c'est à la base, c'était pas prévu pour en faire beaucoup. Là, comment la série américaine, bah, ils sont partis pour autant de saisons, donc ils sont à chaque fois obligés de faire
2: Ah
4: des
2: oui.
4: épisodes qui va pouvoir comment continuer,
2: Oh,
4: quoi.
2: c'est énorme,
0: Ça
2: je
0: fait
2: crois qu'on a eu 10 presque des
4: Ouais, c'est
2: saisons.
4: ça. Hein.
0: Ça fait tellement d'années que tu m'en parles et que j'ai pas encore eu
4: Ah,
0: le temps de
4: c'est
0: regarder.
4: incroyable ce que je parlais en off avec Germain. Je dis, mais c'est fou parce que tu as des séries comme ça où ça met du temps pour être connu en France
0: Oui.
4: et en Belgique.
2: Ah
4: Et
2: ouais.
4: The Office, c'était pareil.
2: Mais vous savez, alors, moi je conseillerais à beaucoup de gens de regarder aussi la série Seinfeld. Parce
4: J'ai vu.
2: que Seinfeld, Jerry Seinfeld, c'est un humoriste, mais il a créé une série dans les
4: Oui.
2: années 90. Avant Friends, hein, c'est la série qui a
4: Oui.
2: inspiré Friends,
4: C'est ça.
2: et avec Larry David. Et c'est exceptionnel. Exceptionnel, parce que c'est une série à propos de rien. C'est ça le concept. Ils ne parlent de rien. Et chaque fois, ils font 20 minutes où ça parle de rien, et c'est tout, en fait. C'est des situations incroyables. Il y a un épisode, je me souviens. Tout l'épisode consiste à retrouver leur voiture dans un parking. C'est exceptionnel. Il y a un autre épisode où ils font le pari de celui ou celle qui réussira à rester le plus longtemps sans s'adonner à un plaisir solitaire. Et c'est vraiment, je vous conseille de regarder. Il y a
0: Seinfeld.
4: Je l'ai vu, je l'ai vu, j'ai pas
2: 11
4: tout
2: ou
4: vu, mais
2: 12
4: j'ai.
2: saisons. Il faut la regarder en VO. Hein.
4: Moi, je suis fan de
2: Ok.
4: Kramer.
2: Ah bah évidemment,
4: C'est incroyable.
2: de toute façon, ils sont quatre personnages exceptionnels. George, il est
4: Ouais.
2: génial pour un comédien de regarder le travail d'acting de George. C'est exceptionnel. De Jason Alexander, il s'appelle, je crois.
4: Ah oui, c'est ça, mais qui est aussi dans Friends, qui fait un petit passage.
2: Exactement.
4: Ouais. Le personnage un peu
2: Donc
4: triste
2: tu vois,
4: comme
2: je
4: ça.
2: pourrais rajouter dans mes personnages préférés, par exemple, George.
4: Ah oui.
0: Les amis, je vais casser l'ambiance, mais on arrive déjà à la moitié de l'émission. Donc on va
4: Déjà.
0: réécouter un autre titre, mais qui sera normalement un peu moins long, celui-là.
2: Oui.
0: Et donc on se retrouve très vite après pour la suite de l'interview avec toi, Koudi.
2: Il y a deux avantages au titre que vous allez entendre. Non seulement il est moins long, mais il est plus court.
0: Exactement.
4: C'est
0: Et
4: juste.
0: je n'aurais pas dit mieux.
3: À 3 minutes 37, puisque c'est The Emotion avec le titre Best of My Love.

0: Vous êtes toujours sur Ici en Improvise, sur la radio Equinox, la radio découverte, en compagnie de Koudi, de Koudizer. Est-ce que Koudi, ça va toujours bien ?
1: Moi, ça va très très bien.
0: Ah, bah, super !
2: Magnifiquement bien.
1: Après tant d'émotions en 3 minutes 32.
2: Qu'est-ce que c'est bon, à 3 minutes 32 de pur bonheur.
0: Ah, ça fait du bien. Moi, j'aime bien ce genre de petits morceaux qui terrissent tous les poils du corps.
2: Ouais. Et en parlant de pur bonheur, est-ce que... Enfant, tu savais que tu avais envie de faire de l'artistique ?
1: Ah oui, en fait, tout de suite, parce que j'ai commencé à dessiner sur les murs
2: de ta chambre.
1: Et ma mère m'a acheté des feutres et des papiers en disant maintenant il faut dessiner sur le papier. Mais elle m'a pas empêché de dessiner. Et ensuite, très vite, j'ai commencé à adorer les déguisements. Donc j'avais les déguisements de policiers, d'indiens, de clowns, etc. Et très vite, j'ai commencé à imiter les profs, les copains, etc. Donc, il y avait quand même plein de manières différentes, soit le dessin, l'imitation, le déguisement, plein de manières de vouloir m'exprimer. Et puis, comme j'ai dit tout à l'heure, le dessin, c'était une manière de faire du cinéma, mais sans caméra. Parce que dans une case, tu peux faire une fusée, puis tu es dans l'espace. Quoi, c'est génial. Ouais, et donc, je pense que c'était en moi tout de suite. Quoi, j'avais peut-être. On peut jamais savoir qu'on va en faire ce métier, mais je ne pensais pas à faire autre chose. À l'époque, je voulais peut-être aussi, vers 9-10 ans, je voulais être publicitaire, mais publicitaire dans le sens créatif du terme. Parce que je voyais à la télé. Des pubs, des petits films plutôt rigolos à l'époque de 30 secondes. Et je dis, mais je vais faire ça. C'était pas pour vendre des produits, mais c'était qu'il y avait à l'époque, il y avait vraiment des pubs.
0: Ah oui,
2: oui avec une. Vraiment comme une série. Ouais. Hein, il y avait vraiment.
1: Et c'est ça que je voulais faire raconter.
0: C'était vraiment drôle.
1: Donc en gros, c'est un peu ce que je fais maintenant aussi, avec les reels ou les shorts, on raconte des histoires aussi courtes, quoi.
2: Et tout ce qui t'est arrivé par la suite, c'est toi qui as tenté.
1: je stocke, hein. Là, je stocke à chaque fois. Je sais pas qui m'envoie tout ça.
0: Non, mais... C'est une autre passion, du coup, le stock.
1: J'adore les cartons, vous savez bien. Les décors.
2: Mais je veux dire, quand tu as commencé à travailler pour des émissions de télévision et autres, ça t'est vraiment arrivé par hasard ou alors tu cherchais je veux dire, est-ce que c'est le fruit du hasard ou c'est vraiment toi qui t'es dit, tiens, je vais un peu aller voir de ce côté-là ?
1: Oh, y a un peu les deux, parce que quand j'étais encore dans le nord de la France, donc je faisais mes parodies, etc., mais j'avais commencé à faire l'école des Beaux-Arts, l'Académie des Beaux-Arts, mais je m'y sentais pas bien, j'étais pas à l'aise là-bas, donc j'ai commencé vraiment à faire un petit montage comme ça, une bande démo de mes vidéos, de mes sketchs, et que j'ai envoyé à MCM, donc la chaîne musicale à Paris, et en fait, avec une lettre de motivation. Et 3 semaines après, on m'a demandé de venir à Paris, et puis j'ai quasiment même pas passé d'entretien, c'est-à-dire le directeur des programmes m'a tout de suite pris en stage pendant 3 mois, parce que le grand patron, donc Frédéric Vinzia, que je salue, que je remercie, qui était le PDG, et c'est dingue, c'est au PDG directement que j'avais envoyé ça, quoi. J'étais même pas passé par les RH, machin. Bon, parce que bon, je savais pas. Hein. Et en fait, lui a dit au directeur des programmes, il faut l'embaucher, ce petit, il ira loin, etc. Et donc, j'avais 19-20 ans. Et comme je disais tout à l'heure, j'ai commencé comme cadreur, monteur. Et puis, comme j'étais plutôt rigolo, en plus dans les coulisses, très vite ils m'ont mis animateur, mais c'était pour remplacer un animateur qui avait planté l'émission, qui n'était pas venu un jour. Ouh. Et du coup alors que c'était une émission que moi je cadrais, j'étais cadreur de cette émission, et ils m'ont dit Koudi, tu vas le remplacer, etc. Je dis non, mais je vais faire l'émission, je vais filmer, quoi. Non, tu vas être à l'antenne. Et donc une heure avant l'émission, je ne savais pas que j'allais faire ma première télé, et c'était 4 heures de direct. Et je n'avais rien préparé, du coup.
2: Ah oui.
1: Et c'était de l'impro total. Donc, j'ai trouvé dans les loges un costume de Mexicain avec un sombrero, etc. Et je commence, alors je ne suis pas seul, parce qu'il y avait ma co-animatrice Sandy Bogart, que je salue aussi, parce qu'on est toujours en contact, qui co-animait avec l'animateur en question, pour le remplacer. Donc j'étais en mexicain, et une de mes premières phrases, c'était « Ah, j'en ai vu des Mexicains, mais des Mexicons, jamais !» Et du coup, là, au standard, ça a appelé, tout ça, « Mais c'est qui ce gars? Il est marrant, machin. » Et en fait, ils m'ont gardé. Alors, dès le lendemain, j'ai fait l'émission, et ça a duré 2 ans et demi. Alors, au début, je me dis « Mais c'est compliqué, j'ai l'impression de remplacer quelqu'un, d'avoir viré quelqu'un. » Mais pas du tout, puisque c'est lui qui avait planté l'émission et qui a eu des comportements compliqués, etc. Donc, ils ont dit, c'est très bien comme ça, etc. Et en fait, j'ai été un peu plébiscité et on s'est super bien entendu, effectivement, aussi avec Sandy. Et voilà, et c'était 2 heures de direct dans la rue. On est passé à 2 heures, parce qu'on faisait 4 heures les derniers mois, enfin mes premiers mois. Et puis après, pour la rentrée prochaine, on a fait la rentrée suivante, on a fait 2 heures de direct. Déjà, c'était beaucoup, quoi.
2: Ouais. Mais c'est vraiment fou, quoi, de te dire à quoi ça tient.
1: Ouais, mais je pense que c'est vrai. J'ai pas réalisé, j'ai pas cherché. C'est comme j'ai dit tout à l'heure, moi je cherche pas forcément la lumière, je cherche à créer. Alors quand, donc c'est-à-dire écrire. Mais quand parfois écrire, tu te dis tiens, je vais faire mes parodies en carton, je le fais moi-même. C'est pas pour me montrer, c'est juste que c'est cohérent pour moi de le faire. Mais c'est exactement comme quand je fais des décors en carton, c'est parce que j'ai pas, à l'époque, avant de le faire en télé, je le faisais chez moi, j'avais pas les moyens de faire des décors. Donc tu les fais en carton, mais comme n'importe quel môme.
3: C'est un peu comme un artisan.
1: Exactement. Et moi, j'ai toujours dit que je travaillais toujours avec l'IA, l'imagination artisanale.
2: J'adore.
1: Et on fait des trucs à la main avec notre tête et on fabrique. Et le fait de fabriquer, c'est ça qui m'intéresse plus que de me montrer, etc.
2: Mais c'est très
1: beau. Quand j'entends, je suis pas dedans. Comment ?
2: Je dis, c'est très beau ce que tu dis là parce que c'est tellement vrai. On n'a pas besoin, en fait, quand on crée. On ne pense pas qu'à un moment donné, on va être en lumière. Le but premier n'était pas ça. Le but premier, c'était de monter un truc. C'était de réaliser ce qu'on avait dans la tête.
3: Et de faire qu'un avec son art aussi, je trouve.
1: Exactement. Mmh. Je dis souvent, c'est exprimer, c'est sortir quelque chose qui est déjà imprimé. Donc, y a un truc où il faut que ça sorte. Mmh. Donc, c'est comme l'expression, c'est expression, tu sors ta pression.
2: Oui.
1: D'un coup, tu ne peux pas faire autrement, il faut que ça sorte. Donc, soit c'est tu dessines parce que tu n'as pas de caméra. Quand tu as une caméra, tu n'as pas de décor, tu fais des trucs en carton. Et tu n'as pas de comédien, donc c'est toi qui joues tous les rôles, etc. etc. Et en fait, de plein de défauts et de contraintes naissent des choses qui n'existaient pas avant. Ça devient inédit de faire des décors, des parodies dans un univers en carton, ou de faire des parodies où un seul comédien fait tous les personnages. Mais donc il y a, si je devais donner envie aux gens de créer, parce qu'on est tous des créateurs nés, il faut pas s'interdire parce qu'il nous manque quelque chose. En fait, c'est justement parce qu'il nous manque des choses qu'on peut trouver les astuces pour nous exprimer. L'important, c'est que ça sorte.
2: Comme un enfant.
3: Oui.
2: Comme un enfant, il s'invente son univers.
1: Mais toujours, en fait. Mmh. C'est-à-dire, l'enthousiasme, c'est ce qu'on perd le plus rapidement quand on devient adulte. L'enthousiasme, c'est presque le commencement de la peur du jugement des autres. Un enfant, il ne se juge pas. C'est-à-dire que quand il est en cow-boy, mais lui, il croit vraiment qu'il est en cow-boy. Moi, je me souviens quand j'allais dans le lotissement de chez mes grands-parents, j'avais 5-6 ans. Déjà, c'est fou d'être à 5-6 ans dans la rue toute la journée. À l'époque, on craignait rien, quoi. Ouais. Et j'étais déguisé en motard, tu sais, en motard. J'avais donc un vélo, mais j'étais tout seul. C'est-à-dire que je restais à un carrefour et je faisais comme ça quand les voitures passaient. Pour moi, j'étais
2: la loi.
1: Un motard.
2: C'était la loi.
1: De 6 ans, avec une moto à pédale. J'y croyais. C'est mon premier gros mytho.
2: Oh merde.
3: Et c'est quoi tes inspirations quand tu étais plus jeune ?
1: Alors, beaucoup le dessin, donc Marcel Gottlieb, que j'adore infiniment, j'ai eu la chance de rencontrer plusieurs fois après. Mais Gottlieb, parce que c'est de l'absurde, c'est à la fois gentillet et trash, il y a tout, hein, parce que ça va de son personnage des gueulurons à pervers pépère, etc. Donc c'est assez large. Il y a beaucoup de scénarios qui ont été faits par Goscinny, donc c'est aussi fin et subtil comme Astérix. Évidemment, Raymond Devos, parce que Raymond Devos, même à 10 ans, j'ai encore gardé les vinyles de Raymond Devos, parce que j'adore les mots et j'étais fasciné par le fait de pouvoir ne rien raconter en tournant en boucle avec toutes les subtilités de la langue. Ça, évidemment, beaucoup plus tard, François Pérus, bon, des proches, etc. Ça, évidemment. Les Monty Python, très vite.
0: Ah oui.
1: Mais c'est vrai que d'abord, je dirais voilà, Gottlieb et Raymond Devos.
0: Ah oui, c'est vrai. Pour le phrasé aussi, la verve qu'il avait, c'est vrai que c'était assez incroyable.
1: Il savait faire plein de choses, parce qu'il savait faire de la musique, c'était un clown, il jouait avec son corps, avec son visage. Et pour un gamin de 6-7 ans, tu vois ça. En plus, c'était énorme et tout. C'était vraiment assez nouveau pour l'époque, hein, parce que il faut se remettre dans le contexte. Il n'y avait pas tant d'humoristes que ça à l'époque, moins qu'aujourd'hui. Il y avait Fernand Reynaud, c'est encore l'ancienne génération, mais à l'époque des Raymond Devos, c'était pas encore Palmade, c'était pas encore Robin, etc. C'était Coluche, évidemment. Et puis.
0: Je pensais aussi à Pierre Repp, je sais pas si.
1: Évidemment,
0: ouais, mais Repp, incroyable.
1: Exceptionnel. Alors pour ceux qui ne connaissent pas, Pierre Repp, c'était l'art de l'à peu près, c'est-à-dire qu'il disait c'était l'art de bafouiller, mais extrêmement bien. Et c'est exceptionnel. Mais effectivement, il y en a d'autres. Il y a un Belge, comment il s'appelle ? Il fait des personnages incroyables à l'époque. Mais j'oublie les noms. Mais oui, puis l'humour belge, j'aime bien. André Lamy, est-ce qu'il est
2: André
1: belge ?
0: Oui, c'est ça.
2: Oui, il est belge.
1: Oui, voilà, c'est ça. Donc, oui, j'étais fasciné. Bon, nous, en France, on avait Thierry Leluron, etc. En fait, ce qui me fascinait déjà à l'époque, c'était que quelqu'un debout, tout seul, sans accessoires quasiment, disait des trucs qui sortaient de sa bouche et c'était marrant. Puis je dis, mais comment on peut faire ça ? Il n'y a même pas besoin de dessiner des trucs.
2: Je suis désolé, je suis le maître du temps et donc là, on doit passer le dernier titre avant la fin de l'émission. Et donc ça me gêne de couper comme ça. Mais donc on va écouter le dernier titre.
4: Ah ben ça va contraster un petit peu avec le premier titre qu'on a écouté aujourd'hui, hein, Backseat, enfin Balou Brigada. Ça va un peu contraster. Oui. C'est entre les deux au niveau du Ré et c'est Rage Against the Machine avec Bomb Track.
1: Très bien.
2: C'est mon morceau.
0: Ah ouais.

0: Oh là là là là, qu'est-ce que c'était bon. Ah, on était dedans, là, moi
1: je pense qu'il a plus, Borso.
0: Ah, je pense qu'il a plus,
1: Et tu me disais quelque chose juste avant.
0: Eh ben, j'ai dit que Raymond DeVos était Montois, mais en fait, je pense que je me suis trompé.
1: Il est de Rochefort.
0: Il est de Rochefort, ouais, exactement.
2: Mais on réfléchissait à qui était l'autre Belge que tu aurais apprécié. Quand tu en parlais justement avant, tu disais il y avait un Belge, mais tu ne retombais plus sur qui, il y a peut-être un Montois. Mais c'est vrai qu'à l'époque, il y avait une péclée quand même de très très bons artistes belges. Ou des fois, on pensait qu'ils étaient français. C'est ça
0: on a un peu ça, quoi.
2: Aussi,
0: ouais.
3: Raymond DeVos, il est né à Moucron. Le 9 novembre 1922, pour ceux que ça intéresse.
1: C'est notre boule de cristal. C'est notre Google à nous, Christophe.
0: Est-ce que ça vous
1: dit... Il ne veut pas se montrer, malheureusement.
4: Toute l'année 1922, il est très très fort.
0: C'est Baba Christophe.
1: Baba Christophe.
0: Est-ce que ça vous dirait un petit dernier jeu?
1: Allez, ouais. Je ne sais pas, Coudi.
0: Est-ce que ça tirait? Ouais.
4: C'est sûr.
0: On lance le petit jingle. Le jeu, c'est le plus drôle des trois. Je te donne trois situations, tu me dis ce que tu trouves le plus drôle. Des fois, ça va vraiment pas être très drôle, faudra que tu me dises celui-là qui est le moins.
4: Ok.
0: Nino Arial, c'est un comics en MS. Fabrice Eboué, donc il coule jamais. Bérangère crie F, G, H, M, N, O, P, Q, R, S, T, V, W, X, Y.
4: Le premier est drôle, mais quand on connaît sa réputation, un peu moins.
0: Tu préfères l'humour français, l'humour belge ou l'humour américain? Qu'est-ce qui est plus drôle des trois?
4: L'autre.
0: Ouais, je voulais mettre aussi québécois, mais j'ai jamais mis trois. Une personne qui marche et tombe dans un trou, une personne qui marche et se prend une vitre, une personne qui tombe dans les escaliers et sa chute dure des heures.
4: Oh, la chute qui dure des heures. Moi, j'aime bien les gens qui... En fait, j'aime bien les pas de chute. C'est-à-dire que c'est les presque chutes. Tu sais, t'es en costard, machin, avec ta valise, ça. Puis tu rates à moitié un petit bout de trottoir. Ça fait clac.
0: Ah oui.
4: Mais t'es pas tombé. Mais non, c'est ridicule. Ouais.
1: Mais le moment du saisissement, là, où...
4: Oui, puis tu regardes un

0: peu autour. Et après, il y a des gens qui n'arrivent pas à se rattraper, qui marchent comme ça.
1: Oui,
0: ouais. Ça, tu me fais ça en vidéo, je peux rire des heures.
1: Ou le verglas aussi qui est drôle, la personne qui croit qu'elle s'est remise, mais en fait, pas du tout.
0: En fait, c'est vrai que ce qui va me faire le plus rire dans la vie, c'est un truc qui n'est pas du tout préparé ou qui est très bien refait, mais par exemple, quelqu'un qui manque de glisser fait des gestes, des cris ou des grimaces improbables. D'un coup, t'es « Ah bah carrément !» Ce truc-là, c'est comme l'éternuement, tu vois, l'éternuement. Ouais, j'avais fait un spectacle en 2004 où je parlais du premier éternuement de l'être humain. Et d'un coup, il réunit tous les gens dans la grotte en disant « Messieurs, l'hiver va être rude, il va falloir emmagasiner un maximum de vieux. » Et donc, tout le monde le regarde, il dit « Qu'est-ce qui t'arrive, Michel, t'es énervé ? Qu'est-ce que tu nous as fait ?» Ben, j'en sais rien. Et du coup, là, il croit que tout le monde croit qu'il a inventé un truc que personne ne peut reproduire, et c'est ça qu'est née la religion. Tout le monde essaie de reproduire son éternuement, personne n'y arrive, donc... Tout le monde se mouche.
1: Un chien avocat, un chat metteur en scène ou un singe psychologue?
0: Un chien avocat, parce qu'il aurait tendance à aboyer sur son client autant que sur l'accusé.
2: On est en connexion, j'avais la même.
0: Et puis dès qu'il gagne, ben il est content, il remue la queue, comme tous les avocats.
1: Est-ce que Dwayne Johnson boit son whisky on the rock? Est-ce que l'acteur André Dussollier a de belles chaussures? Ou est-ce que Charlie Sheen aime les brocantes?
0: Charlie Sheen aime les brocantes et un peu moins le BHV maintenant.
1: Un film avec un robot qui veut faire de la danse, il s'appellerait Kamel Wally. Un film sur la vie d'un boxeur qui éprouve une passion pour la peinture et le surréalisme, il s'appellerait Mohamed Ali, tout simplement. Ou Die Artist, l'histoire d'un homme qui fait des films d'action muets en Marseille tout au long du film.
0: Oh, j'aimerais bien... Un robot qui danse en peignant, ça serait The Artist Wally.
1: Les blagues Chuck Norris, les phrases cultes de Jean-Claude Van Damme ou les dire c'est ce qu'ils disent toutes au moment opportun.
0: Bah, honnêtement, on n'aura pas mieux que le plus grand philosophe de la Belgique, c'est évidemment Jean-Claude Van Damme. Et en plus... Et on se moquait de lui à l'époque, mais aujourd'hui, ce qu'il dit est vrai quand il dit « il y aura bientôt plus d'eau ».
2: Mais quand il parlait de l'Internet, qu'on regarderait des films sur nos téléphones...
0: Mais oui.
2: Je suis retombé sur cette vidéo-là et ça m'a choqué.
1: Bah ouais, le streaming.
0: Je lui donnerais même un Hour Awards.
2: Le premier Hour Awards.
1: C'est un type Hour.
2: Un type Hour.
0: Oui.
1: Un aveugle au cinéma. Un sourd à un concert, un muet à la radio.
0: Un muet à la radio, parce que ce serait juste un silence radio. Parce qu'au cinéma, tu peux avoir le son quand même pour la meule. Mais un muet à la radio, ça s'appelle un bug antenne.
2: On y repensera.
1: C'est vrai. Les films nanars, les reportages nuls, genre les reportages belges, les vidéos mal générées par l'IA.
0: Est-ce que c'est belge la série Striptease?
1: Oui.
0: Bah, j'adore.
1: Oui. Ah
0: ça,
1: oui,
0: c'est pareil, ça, c'est un énorme. C'est un truc d'inspiration énorme, quoi. Il y avait des personnages exceptionnels. Tu peux pas les inventer.
2: Il y a eu des choses. Je pense que même si on les avait préparées, ça n'aurait jamais été aussi beau que ça.
0: Ah non, non.
1: Ouais.
0: Je crois qu'il y a encore le gars qui finit sa fusée dans le jardin.
2: Oui. Avec les extraterrestres. Oh là là.
1: Ah, c'est magnifique.
0: Et son perroquet mort.
2: Je suis désolé, les amis.
0: Son perroquet mort, c'est aussi bien que les Monty Python.
2: Mais comme je disais, je suis désolé, on arrive tout doucement à la fin de l'émission. Koudi, un énorme merci à toi pour avoir accepté cette interview. Franchement, c'était très chouette.
3: C'était génial.
2: Je pense qu'on aurait pu faire encore au moins une demi-heure, si pas plus. Tellement...
0: Écoutez, merci beaucoup. Vous ferez gaffe, il manque quand même un R à requin derrière vous.
2: Promis, on va le rajouter.
0: Bah, c'est un peu dommage.
2: Ouais. Mais je pense que c'est le requin qui l'a mangé, le R.
1: Ouais, je pense.
0: Un sans doute.
2: Donc encore un tout grand merci à toi en tout cas pour ta gentillesse et ta disponibilité. Et franchement, écoute... au plaisir de revoir des vidéos de toi et pourquoi pas peut-être te voir un jour sur scène. Ça serait vraiment.
1: Ah oui, avec ton concert.
0: J'y travaille.
2: Ah, en plus, oui.
0: Peut-être même une petite balade sur scène en tournée en Belgique, bien sûr.
2: Ah, oui. Bah écoute, on fera la promo sur Equinox avec
1: exactement,
2: grand plaisir.
1: Oui.
2: Ah,
0: c'est gentil.
2: Encore un grand merci à toi et passe une excellente fin de journée
0: merci,
2: et au plaisir.
0: À, vite, alors.
2: À bientôt.
0: Ciao.

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1: Il est 18h.
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Et 18 albums plus tard, la voix de Louis Chédid semble ne pas avoir été éprouvée par le temps. En novembre 2024, à 76 ans bien sonnés, l'auteur de « Ainsi soit-il » fait paraître le premier album de ses plus de 50 ans de carrière. Il a pour titre « Rêveur, rêveur », 12 titres aussi doux que solaires qui évoquent la beauté, le bonheur, l'amour et l'amitié. Partant de l'amer constat que dans la réalité, il se sent en exil, comme il le chante dans cette chanson, trop souvent ballotté, pantin au bout d'un fil, Chédid s'invente un endroit plus tranquille, un jardin secret, communautaire d'asile. Et cet endroit, c'est le rêve qui permet de changer d'air, de changer d'âge, de changer d'atmosphère, la tête dans les nuages, de l'aube au crépuscule, marcher sur la lune, quel que soit le décor, rêver, rêver encore, et surtout conserver ce pouvoir que l'on avait hier de s'inventer une autre histoire et d'y croire dur comme fer. Telles sont les paroles de la chanson. Alors, en plus de 50 ans de carrière et de mélodie qui durent dans le temps, Louis Chédid continue de se balader encore et toujours, le sourire en coin, et de cultiver la joie et le bonheur d'être heureux avec 12 chansons, strictement sélectionnées à partir d'un éventail d'une quarantaine, dont le critère principal est d'interpréter des œuvres qui résisteront à l'épreuve du temps. J'aime à me considérer comme un chanteur populaire à scène Chédid. Pas populiste, non. Mais populaire. Rien n'est plus triste qu'un artiste qui n'est pas reconnu. Moi, ça m'est déjà arrivé au début, poursuit-il. Je venais de faire un premier disque et personne ne le savait. Quand on me demandait ce que je faisais dans la vie, je ne disais pas chanteur. Non, je disais « je fais de la musique ». Donc populaire, oui, c'est important. Avec des titres comme « Le bonheur fait ma joie quand on aime » ou « Les battements du cœur », le nouvel album de l'ami Louis a des airs de manifeste pour la joie, l'amour et surtout pour la vie. Les gens qui m'entourent et que je connais, ajoute-t-il, ne sont pas des gens négatifs. Ils cherchent à avoir des émotions et à partager des choses avec les autres et ça c'est important. Sinon on a l'impression que tout est sinistrose et on se laisse happer par ça. Je pense qu'il y a énormément de choses très positives, heureusement, et que la vie est une aventure extraordinaire, conclut le chanteur. Et si Louis Chédid affirme que quand on est artiste, on a un pied dans l'enfance et un dans les nuages, c'est indispensable de garder un espace de naïveté. Au reste, il ne ferme pas les yeux sur la réalité. En 1985, explique-t-il, quand il a écrit « Anne, ma sœur Anne », une chanson qui fait référence à Anne Frank, bien évidemment, et qui évoque la montée en France de l'extrême droite, il exprime « Malheureusement, cette chanson n'est pas obsolète. J'ai souvent dit que j'adorerais pouvoir la mettre à la poubelle et ne plus avoir à la chanter, mais c'est tout le contraire, et je la chante encore et encore. Mais revenons-en au battement du cœur, une des belles chansons de l'album, mais en fait, ne le sont-elles pas toutes ? C'est une chanson pour ceux qui s'aiment, explique Chédid, et qui s'embrassent sans aucun problème. Une chanson pour ceux qui pensent que le plus important dans la vie, c'est le sentiment. C'est une chanson destinée à tous ceux pour qui le vrai bonheur se résume au battement du cœur. Des battements du cœur tout à fait authentiques, qui se feront entendre au début et à la fin de l'album, comme pour signifier qu'entre la première et la dernière chanson, c'est la vie qui passe. Rêveur, rêveur de Louis Chédid est signé sur le label Piace et voici les battements du cœur.

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1: Lorsque j'entends ce prélude de Bach,

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0: pour Glenn Gould, dans ce prélude.
1: De Jean-Sébastien Bach, de Jean-Claude Vanier, avec forcément une petite touche de Louis Vinsberg.

0: Daniel Lavoie. Faut-il encore le présenter ?
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0: Notre petite goutte de poésie s'intéresse cette semaine à Poésimage. Poésimage, une thématique, la poésie déclencheuse d'images. Le poème qu'Annick va vous présenter s'intitule « La fourmi ». Vous le connaissez peut-être, il est de Robert Desnos. Moi, il me plaît toujours beaucoup quand elle le lit et quand je lis le poème. Qui est Robert Desnos? Vous le connaissez certainement, ce poète français mort du typhus en 1945 dans un camp de concentration de Tchécoslovaquie. Une Tchécoslovaquie d'ailleurs à peine libérée du joug de l'Allemagne nazie. Autodidacte et amoureux fou de poésie, il rédigera entre 1924 et 1929 la révolution surréaliste, mais il rompt avec le mouvement quand André Breton veut l'orienter vers le communisme. Il écrit des poèmes aux allures de chansons repris par des interprètes fameuses comme Juliette Gréco ou des interprètes fameux comme les frères Jacques, Yves Montand. Bien qu'il soit mort jeune, il reste un auteur majeur et un des représentants incontournables de la poésie moderne teintée de surréalisme. Voici de Robert Desnos, La fourmi.
1: 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Ça n'existe pas. Ça n'existe pas. 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Ça n'existe pas. Ça n'existe pas. Une fourmi parlant français, parlant latin et javanais. Ça n'existe pas. Ça n'existe pas. Et pourquoi pas?
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1: Rockers de tout pays, je vous salue et vous souhaite de passer l'heure qui suit en oubliant toutes les vicissitudes du quotidien, et ce n'est pas ce qui manque en ce moment. Au programme cette semaine, l'interview exclusive de Brenda Wilson, la fille de Jackie Wilson, et en fin d'émission, voyage dans le monde parallèle de la musique avec de vrais artistes avec des vrais talents.
2: Ladies and gentlemen, I'm very pleased to introduce GCV on Rock and Roll Roots.
1: Il y a quelques semaines, j'avais réalisé une émission sur Jackie Wilson, un chanteur afro-américain que l'on avait oublié alors qu'une de ses chansons est mondialement connue, Rit It Petit. Jackie Wilson aurait pu faire une carrière égale aux plus grands chanteurs de rhythm and blues américains qui lui ont succédé si le destin n'en avait pas décidé autrement. En effet, en 1975, alors qu'il était en représentation au Latin Casino dans le New Jersey, Jackie Wilson est frappé d'une violente crise cardiaque. Il s'effondre et dans sa chute, il heurte des équipements qui étaient à proximité. Victime d'un important traumatisme crânien, il tombe et restera dans le coma pendant 9 années. Il ne se réveillera jamais et décédera le 21 janvier 1984.

Il se trouve qu'une des filles de Jackie Wilson a été informée de l'émission que j'avais consacrée à son père et qu'elle-même a écrit d'ailleurs un livre sur son showman de père, Donnie Spearman, qui est une amie que nous avons en commun, nous a mis en relation et que Brenda Wilson, donc la fille de Jackie, a accepté donc de m'accorder du même coup une interview pour nous parler d'abord de son papa et aussi de son livre. Alors pour la petite histoire, Brenda Wilson n'est pas issue des deux mariages de Jackie Wilson, mais le fruit de l'amour d'une de ses maîtresses. 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

0: retrouve Brenda Wilson. Tout d'abord, merci Brenda donc de m'accorder cette interview au cours de cette émission Rock'n'Roll Roots. Là, vous venez d'écrire un livre sur votre papa, Jackie Wilson. Moi, je pensais que tout avait été dit sur lui, mais il semblerait que vous avez d'autres vérités à nous faire découvrir.
1: I decided to write the book. It's because, you know, Daddy was struck down at an early age. Okay, and he was in the nursing home for like 9 years.
2: Oui, j'ai bien écrit un nouveau livre sur Jackie Wilson. Je suis donc l'auteur du livre The Life of Jackie Wilson, L'héritage continue. J'ai été dans l'industrie du divertissement depuis 30 ans et j'ai écrit ce livre pour rendre hommage et honneur à mon père Jackie Wilson et pour laisser un souvenir à ses bons amis, sa famille et ses fans.
1: Exactly who Jackie Wilson was and what type of man he was. And all the people that loved him.

0: Il est écrit que Jackie Wilson était un séducteur et qu'il avait beaucoup de maîtresses. Est-ce que cette réputation est exagérée ou pas?
1: Well, I'll just say it like this. Papa was a Rolling Stone, okay, and that was many entertainers back there in their days. You know, they was on.
2: Alors papa, c'était un Rolling Stone, tout comme les nombreux artistes, toujours sur la route et entourés de femmes qu'il aimait et qu'il l'aimait aussi. Alors non, je ne crois pas qu'il était un séducteur, mais il avait beaucoup de femmes autour de lui. Et comme c'était une superstar, eh bien, comme toutes les superstars, il y a des tentations.
1: And he loved his fans. Okay. So I think that's basically what it was. It was a love for his fans and his friends.

0: On retrouve Brenda Wilson qui nous parle de son père, Jackie Wilson. Officiellement, Jackie Wilson s'est marié deux fois, mais vous, de quel mariage êtes-vous issu?
1: Alors, je ne suis pas un enfant de ces deux mariages, mais je sais que ma mère aimait beaucoup Jackie et je fais partie de ces deux personnes qui se sont aimées et qui m'ont eu, et je suis tellement heureuse de l'avoir comme père.
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0: Il est présenté comme un chanteur de rock, mais moi j'aurais plutôt tendance à le classer dans la catégorie des chanteurs de rhythm and blues. Est-ce que c'est votre sentiment?
1: Okay. For you, well, you know, Jackie, he had his own style and he infused music from the 50s, the doo-wop, the gospel, the blues, the rock.
2: Eh bien, Jackie avait son propre style dans les années 50, le doo-wop, le gospel, le blues, le rock, le rhythm and blues. Eh bien, ils l'ont aidé à créer sa propre âme, un son que les gens n'avaient jamais entendu auparavant, et un nouveau public et des fans.
3: Ladies and gentlemen, it's a very great pleasure to present the brand new French rock and roll songs.
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1: On retrouve Brenda Wilson qui nous parle de son père, Jackie Wilson. Il est écrit que Jackie Wilson, donc votre papa, a servi d'exemple à beaucoup d'artistes, et notamment on parle d'une anecdote où il s'était produit à Las Vegas, où il avait interprété la chanson d'Elvis Presley, Don't Be Cruel, et Elvis était présent, et Elvis avait été impressionné par la façon donc de votre papa donc de chanter cette chanson, et à la suite de ça d'ailleurs, il semblerait qu'Elvis avait changé sa façon de chanter cette chanson.
2: Okay, so Elvis Presley, yes he did do Don't Be Cruel. Elvis was very impressed. When Elvis heard him, he was singing with Billy Ward and the Dominoes. And that's when Elvis heard Daddy sing his song, Don't Be Cruel. And he was so impressed with it that he even recorded his statement saying that when he was talking to Johnny Cash and all those at Sun Records. So what he said was that Jackie, this young boy, sung this song, Don't Be Cruel, and he sung it slower, he sung it better, and he sung
3: it in the key of B. Oui, tout à fait. C'était en 1956 à Las Vegas. Elvis aimait vraiment Jackie et il pensait qu'il était un showman formidable. Et il chantait effectivement la chanson Don't Be Cruel. Je ne peux pas donner tous les détails de l'histoire parce que c'est dans le livre, mais effectivement, il s'aimait beaucoup.
2: If you look at the whole scenario, Elvis, and I'm going to tell you, this is in the book, that Elvis patterned his style singing after Roy Hamilton. Yeah. And if you listen to Roy Hamilton, you'll hear it. But the style of the look that Elvis had with the one jumpsuits and stuff like that, mm-hmm. actually, Daddy wore the same thing.
4: Yeah,
2: okay.
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0: Brenda, étiez-vous informée de la popularité qu'avait votre papa en France, donc dans ces années-là, notamment avec cette chanson Henri Tite Petite?
1: Oh, yes. Oh, you, and that's in the book. Absolutely. Yes, it's in the book.
2: Il était très connu et notamment au Royaume-Uni. Il a atteint la sixième place des charts britanniques et en fait, il était devenu si populaire en décembre 86 qu'il est devenu numéro un au Royaume-Uni pendant 4 semaines en vendant 700 000 exemplaires.
1: And that became number one in the UK for 4 weeks, selling over 700,000 copies. Just let me hear some of that rock and
3: roll music. Nous allons leur couper les vivres et le gouvernement s'attend à voir disparaître cette flottille avant la fin de l'année.
4: Ça, c'est notre révolution culturelle.

0: Malgré le drame qui a frappé votre papa, donc toutes ces années donc, où il est resté dans le coma, avez-vous eu l'occasion de le voir en spectacle?
1: No, I've never seen him perform live on the stage, but I did. I was in the audience. I remember.
2: Non, je ne l'ai jamais vu en personne jouer sur scène. J'étais beaucoup trop jeune, mais j'ai vu beaucoup de vidéos.
1: That's what my auntie told me. Okay. I know I've seen plenty of videos of his performance and everything. Sure.

0: Brenda Wilson, pensez-vous que si votre papa était encore en vie, s'il n'avait pas donc été victime de cet accident, et si aujourd'hui donc il était encore dans le monde du show business, pensez-vous qu'il serait sans doute un des plus grands showman donc du rhythm and blues, et notamment, j'entends notamment au niveau des Afro-Américains.
1: Well, if Daddy had a, if he was alive today, he would still be one of the greatest entertainers ever. Okay, so that is the reason why I.
2: Oui, si Jackie n'avait pas été frappé si jeune à 40 ans et resté dans le coma dans une maison de soins infirmiers pendant 9 ans, oui, il aurait été plus grand. Il aurait accompli beaucoup de choses dans sa carrière. D'ailleurs, il a reçu cette année, le 4 septembre 2020, l'étoile 2677 sur le Walk of Fame d'Hollywood. Et le 20 août 2016, il y a eu une grande fête. Sa rue où il a grandi, Cottage Grove et Woodward, a été nommé Jackie Wilson Lane à Highland Park dans le Michigan.
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0: Brenda Wilson, vous avez fondé donc cette fondation, la Fondation Jackie Wilson. Quel est exactement, quels sont plutôt les objectifs de cette fondation?
1: Well, the purpose of the foundation is what we do is we provide educational resources and life platform for our youth and young adults to showcase their raw talent in all areas and genres of the entertainment industry.
2: Alors la fondation a été fondée en 2016 et notre mission est de fournir une éducation, des ressources et une plateforme en direct à nos jeunes adultes pour montrer leur talent dans tous les domaines de l'industrie du divertissement. Et la fondation a un conseil d'administration très influent et Toni Speakman est son ambassadrice.
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0: Brenda, avez-vous l'intention de faire traduire votre livre en français?
1: Yes, I do. Yes, I do. And because of you,
2: oui, tout à fait. J'ai envie de traduire le livre en français et dans d'autres langues, d'ailleurs.
1: Ben, when you said it, I'm like, whoa, that was something that you put in my mind to do, and I thank you.

0: Alors Brenda, pour clôturer cette interview, avez-vous un message en particulier à adresser aux Français?
1: The new generation, I ask that they would get the book.
2: Pour le public français, je tiens à vous remercier et merci Jean-Claude pour m'avoir permis de parler avec mon cœur de mon père Jackie Wilson à vos auditeurs et j'espère qu'ils apprécieront le livre et à notre nouvelle génération d'auditeurs, veuillez lire ce sujet. Artiste Superman qui est parti trop tôt, je veux que tout le monde sache que nous avons tous une histoire à raconter. Alors racontez votre histoire et écrivez votre livre.
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Et vous êtes toujours en compagnie de JCV avec Rock'n'Roll Roots. Alors là, des nouveautés qui nous arrivent directement de Bretagne avec le groupe de Piranha Brothers. La chanson s'intitule Preset Logic. C'est du très très lourd, c'est excellent.

Alors en début d'émission, je vous avais promis du talent, et on a encore du talent, et toujours du talent, et notamment avec Lou de Montis. C'est un chanteur français qui s'est installé d'ailleurs à Londres, et là on le retrouve avec une chanson qui s'intitule Going Down, et bien évidemment, tout ça, ça se passe sur Rock'n'Roll Roots.

Eh oui, malheureusement, on arrive déjà à la fin de cette émission. Je vous rappelle que vous étiez en compagnie de JCV avec Rock'n'Roll Roots. Si vous souhaitez me contacter, j'ai une adresse email, rock'n'rollroots@orange.fr. En ce qui nous concerne, on se retrouve semaine prochaine, même heure, même endroit. En attendant, portez-vous bien et surtout, n'oubliez pas.

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0: Bonsoir à toutes et à tous. Vous êtes dans la libre antenne, il est 20h passé de quelques secondes et bonsoir mon petit lapin.
1: Bonsoir Macaille.
0: Comment tu vas ?
1: Oh bah comme un samedi soir, hein, on va avoir du métal, aujourd'hui on va avoir du live.
0: Ah, on part en live, oui, et si je te posais la question, est-ce que tu te souviens de juin 2022 ? Il y a eu plein de choses, tu vas me dire.
1: Juin 2022, oui, il y en a eu des choses. Oui, ça c'est clair. Je me souviens qu'il a fait très chaud ce mois de juin-là.
0: Ouais, ça c'est clair.
1: Et
0: ouais.
1: Si je me souviens bien, il y a un festival qui est venu pour la première fois en Allemagne.
0: Ouais.
1: Petit machin, là. Il y a 3-4 groupes qui venaient. Il y a des. Juste Metallica, Sabaton et
0: Five Finger Death Punch.
1: Ben oui, les 5 FDP, oui. Ouais. Il m'en souvient très bien qu'on avait vu, bah, comme toujours au Grasse Pop en 2015. Hein. On change c'est pas ça. Une formule qui gagne. C'était une année exceptionnelle parce que quand je vois tous les groupes qui sont passés en 2015 et dont on parle encore maintenant.
0: Merci. C'est ça. Et ouais, le groupe dont le nom est plus long qu'une file d'attente à la friterie un samedi soir, j'ai envie de vous dire.
1: Ben, c'est surtout le groupe qui te fait headbanger tellement fort que ton cou demande une démission.
0: Exactement. Donc, les gars de Five Finger Death Punch débarquent au tout premier Download Germany à Hockenheim. Pour ceux qui ne connaissent pas, Hockenheim, c'est un circuit de Formule 1, tout simplement. Autant dire que le terrain, bah, il est un peu habitué aux décibels.
1: Ouais, mais là, c'était pas des moteurs. Hein. Enfin, si, il y en avait, mais c'était pas des bagnoles. Hein. C'était Yvan Moody et sa bande avec une seule mission, réveiller les 70 000 métalleux qui étaient en train mais, de fondre. Il était 18h et franchement, ils ont réveillé tout le monde, ça a été balèze.
0: Alors, juste petit bémol quand même, apparemment, le son... pas top, hein, si t'étais collé à la scène. Mais bon, apparemment, si tu te reculais un petit peu et que t'allais en retrait, là, c'était le feu.
1: Le feu, non. Mais en tout cas, c'était le barbecue. Ils ont enchaîné les classiques comme des bouchées de compète, Wrong Side of Heaven, Bad Company, Lift Me Up, tout y est passé.
0: Et on va pas se mentir, mon petit lapin. Nous, on a un faible pour Wrong Side of Heaven et je sais qu'à chaque fois, t'as ta petite larme, hein. Petite larme à l'œil.
1: Bon oui, bah, c'est pas vraiment une petite larme, c'est plutôt une cataracte de Rodi. Enfin, oui, bon, au moins, ça a l'avantage que ça rafraîchit, tu vois, quand il y a le soleil qui tape comme ça. Là. Mais en tout cas, cette chanson, c'est une claque, mais une claque douce. Hein. Une claque qui te dit « c'est dur la vie, mais t'es vivant, mon pote ».
0: Bon, on va pas refaire le film, en tout cas, on vous emmène directement au Download Germany le 24 juin 2022 avec Five Finger Death Punch en live.
1: Allez, on monte le son et on prévient la sécu pour les cervicales et...
0: C'est parti. 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

0: Ah, ça vieillit pas, hein.
1: Ça ne vieillit pas, mais en tout cas, mon petit lapin, je vais te dire que là, pour le deuxième concert de cette soirée, on va changer le ton. On quitte les riffs qui tabassent pour des riffs qui te tabassent, ouais, et qui te font pleurer. Enfin, on rebobine là, par contre, jusqu'en juin 2019.
0: 2019, l'époque bénie où on pouvait être bangé sans vérifier la distance de sécurité, l'époque où le Full Force Festival en Allemagne a décidé de faire bouillir Ferropolis.
1: Ferropolis, c'est quoi? C'est un musée en plein air avec des pelleteuses géantes. Enfin, je sais pas, mais bon, en 2019, les pelleteuses ont tremblé parce qu'il y avait quand même Arch Enemy, quoi.
0: Ah, Arch Enemy, ces doux Suédois qui font de la musique pour rendormir les enfants. Non, je déconne. C'est du death metal mélodique qui te retourne le cerveau proprement.
1: Le cerveau, les tympans et probablement quelques meubles du camping. Ils sont montés sur scène le samedi 29 juin en pleine nuit. Et là, Alissa White-Gluz a ouvert la bouche et un dragon est sorti.
0: Growl hurlé et chant clair, la fille, c'est un couteau suisse. Elle te caresse, elle te griffe, elle te plante, le tout avec un grand sourire.
1: Et Michael Amott à la guitare. Le gars te sort des solos avec un calme olympien. Pendant que Jeff Loomis, à côté, fait pleurer sa guitare en mode « Désolé, je suis trop technique pour cette planète
0: ». Le set, 17 chansons, 1h15 de set, zéro temps mort, War Eternal, The Eagle Flies Alone, Nemesis. Honnêtement, si t'as pas bougé ton cou ce soir-là, t'étais pas au Full Force.
1: Même Arte Concert était là pour filmer. Arte Lapin, la chaîne des documentaires sur l'art en roman. Ils ont validé le headbang.
0: Et on va pas se mentir, Makaï, nous, on a un faible pour The Eagle Flies Alone. Ce live est monumental et cette musique est d'une émotion pure.
1: Lapin, t'es sûr que t'es prêt? Parce que je m'apprête à lancer, ça va te décoiffer le pelage, parce que moi, personnellement, j'en ai plus.
0: Espèce de déplumé, là. Je suis né prêt. Mon casque est vissé, d'ailleurs, j'ai pris ma ceinture pour le tenir, parce qu'avec le headbang, le casque, il part tout seul. Bon, ben, on y va.
1: On vous emmène au Full Force Festival, samedi 29 juin 2019, 16 000 métalleux, Ferropolis en feu, Arch Enemy en live.

0: Mesdames et messieurs, toute bonne chose a une fin, mais on vous laisse avec El Metal Attack.
1: Toute bonne chose a une fin, tu places où le T entre le
0: oui,
1: A et le U.
0: Oui, exactement, entre en lettre seule, voilà. Une console perdue.
1: Et oui, bah oui, toute bonne chose a une fin, bien sûr.
0: C'est ça.
1: Et on est à la fin de la libre antenne de Cahier Lapin pour cette semaine, mais n'oubliez pas que nous revenons avec la rediff ce lundi soir dès 23h.
0: Exactement, et toujours suivi de Metal Attack, évidemment, pour le plaisir de vos oreilles. En tout cas, ça se passe sur le www.equinoxenamur.be pour nous suivre en streaming si vous êtes de la région namuroise, le 106 FM. Et bien évidemment, comme le dit notre pote Bruce Willis,
2: yippie-ki-yay, pauvre con.
0: Ouh, à la semaine prochaine!
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Eh bien, un petit clin d'œil de Gaspard Leclerc, directeur des Balades à du Miroir, il en faut bien un, à tous les éditeurs d'Equinox, parce que le spectacle, ça n'existe pas sans spectateurs. Et je sais que les auditeurs sont des fervents de culture ici à Namur.

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